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3: Toujours un honneur de faire ce morceau. Toujours un honneur de rendre hommage à Medine, à Proof, même à Mathieu, à toutes ces choses qui sont d'utilité publique et qui nous rassemblent. Pour moi, c'est très fort de le faire à chaque fois sur scène et de voir que ça touche les gens et que ça rassemble tout âge, toute personne, tout type de société et qu'à la fin, quand on reçoit des messages qui rassemblent, bah, ça fait toujours chaud au cœur.

Bravo, Léron. C'était très beau.

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0: Regard sur les transmissions. Une série de témoignages de cédants et repreneurs. Dans cet épisode, Yann a le projet de s'installer en brebis laitière sur la ferme de Bernard. Il nous raconte de quelle manière la ferme est le maillon d'un écosystème plus large. Épisode 1. Le territoire comme solution.
1: La transmission, ça fait un an et demi qu'elle s'est enclenchée. L'histoire au départ, c'est qu'avec ma compagne, on est arrivé en Auvergne, il y a de ça 5 ans, et j'avais ce projet agricole en tête. Mais je me cherchais un peu, et je savais pas si ça allait être en brebis, en chèvre ou en vache, parce que j'aimais tout. Mais tout seul pour faire les trois, bah, c'est pas possible. Du coup, je suis allé voir la maison des paysans, à Clermont, pour savoir s'il y avait des astuces et autres. Et en fait, on m'a dit tout simplement, s'il y a des paysans près de chez toi, va les rencontrer pour savoir si tu peux pas apprendre le métier comme ça. Alors c'est ce que j'ai fait. Et donc, 2 semaines plus tard, après être arrivé dans le Puy-de-Dôme, j'ai rencontré Pierre-Jean un peu par hasard. Il trifouillait sa faucheuse et je lui ai dit bonjour pour savoir ce qu'il faisait et tout. Et bon, on a un peu discuté, je lui ai dit que j'avais un projet d'installation, que je voulais apprendre le métier. Et donc, en discutant 5 minutes, il m'a dit « Attends, je finis avec ma faucheuse, et ensuite on va donner de l'herbe aux vaches, et tu vas m'accompagner. » Et de fil en aiguille, on se faisait des coups de main régulièrement. Et pendant ce temps-là, je faisais des formations agricoles et des stages, et je me formais, quoi. En m'installant dans le coin, Pierre-Jean est devenu un voisin. Du coup, on a sympathisé tout de suite. Et sa femme Anna m'a appris à traire régulièrement les week-ends quand j'étais pas en formation ou que je travaillais pas à droite à gauche. Et bien du coup, je m'occupais des vaches. Je les aidais pour pas mal de trucs en fait. Et en même temps, je cherchais une ferme pour m'installer. Et suite au premier échec que j'ai eu, parce qu'en fait j'avais commencé à visiter d'autres fermes, mais Pierre-Jean et Anna m'ont dit « Écoute, si tu veux essayer de t'installer, tu peux toujours essayer de t'installer chez nous. » Donc on te met à disposition un bâtiment, un peu de terrain. Et là, en fait, ils m'ont fait un peu de place pour que je puisse m'installer progressivement. Et c'est ce que je fais depuis un an et demi. Donc j'ai commencé avec 20 brebis. Là, maintenant, j'en ai 45. Pour l'instant, je ne peux pas monter plus loin. Et mi-janvier, si tout se passe bien, j'en aurai une quarantaine en lactation. Et donc, Pierre-Jean et Anna m'ont proposé de faire ça parce que Pierre-Jean arrive bientôt en retraite. On s'entendait pas trop bien sur la date de retraite, sûrement dans 3 ans. Donc ça décale mon installation officielle avec la DGA et tout et tout. Ça va être dur d'attendre tout ce temps car j'ai déjà 45 brebis qui me permettent de dégager un petit salaire. Mais après, je vais être bloqué. Et en fait, j'aimerais bien monter une petite famille, donc ça serait bien si je pouvais ramener un peu de sous à la maison. Et ça m'embête un peu, mais je regarde quand même si je peux pas m'installer plutôt ailleurs. En fait, moi j'avais dimensionné mon projet avec ce qu'on s'était dit. Mais là, on n'est plus tellement d'accord sur les prix et les parcelles. C'est pas évident parce qu'à chaque fois, je dois un peu les bousculer, pour savoir ce qu'ils veulent faire. La dernière fois, ils m'ont dit qu'ils gardaient les bâtiments et quelques parcelles pour les générations futures. Mais le truc, c'est que si moi, je reprends 15 hectares, ça va être compliqué pour les générations futures. Donc là, je suis sans réponse. La maison était en vente, là, elle l'est plus. Et je me dis que si on attend 3 ans et qu'on n'a rien, on aura perdu 3 ans pour rien. Donc pas que sûr que ça se fasse. Bref, on s'entend toujours bien, mais le problème, c'est qu'ils ne me disent rien. Et je sais pas trop dans quoi je me suis embarqué encore. Puis j'espère qu'ils ne profitent pas de la situation. Dans le sens où, comme je suis là, je peux dépanner, je peux les aider. Et en même temps, c'est con de dire ça, parce qu'ils mettent à disposition un bâtiment que je loue pour 0€. Je paye juste les charges, l'électricité, mais il n'y a pas de location du bâtiment. Du coup, eux, ils ont fait quand même un sacré pas pour m'aider à m'installer. Et c'est pour ça, la dernière fois, on discutait un peu et je leur ai dit, moi, si je dois m'en aller, en tout cas, Enfin, je ne vais pas vous faire la gueule ou vous insulter, hein. Vous m'avez quand même permis de voir que ça marchait cette affaire. Après, c'est sûr que si je dois me barrer, ça va être plus compliqué de démarrer à nouveau. Niveau accompagnement, j'ai pas mal réfléchi à mon truc tout seul dans mon coin. Au début, j'ai un peu discuté avec le CIVAM du coin, le CREFAT que je connaissais. Il y avait Cécile là-bas, donc on causait un peu tous les deux. Mais si, à la maison des paysans, près de Clermont, où j'allais voir pendant un temps. Mais c'est vrai qu'à part ça, si pour tout ce qui est dossier de subvention, j'ai vu que la communauté de communes, en fait, elle a engagé une personne qui s'occupe de faire le relais entre pas mal d'exploitants qui partent à la retraite et des porteurs de projets. Et en fait, c'est drôle parce qu'il y a Michel, un gars avec qui je tonds, qui est tondeur, et il m'a dit, bah, en fait, va voir Hélène du département, elle s'occupe justement des projets agricoles. Et ça a beau être de l'administration, c'est au quart de tour. T'as besoin d'un document, il te l'envoie limite dans la foulée, quoi. Et il m'aidait, il m'appelait si j'avais des questions. Donc, plutôt constructif. Ils sont bien présents, même pour récupérer les subs. C'est vrai que le département, ils sont au taquet, donc là-dessus, il n'y a rien à dire. Je fonctionne en vente directe. Donc, je fais des marchés locaux. Et il y a une AMAP qui m'a débauché. Du coup, à partir du mois de mars, je commence dans la MAP. Et il y a aussi un petit magasin de produits locaux, sur Clermont. Donc en fait, le circuit de commercialisation, il se fait assez facilement. Ça, c'est plutôt cool. Et faut dire que les locaux, ils jouent le jeu aussi. Il y a pas mal de voisins qui me prennent mes produits, fromage, yaourt. Et je fais des caisses d'agneau. Du coup, bah, je valorise tout. Et même la laine, je la vends à Terre de Laine, qui est une scope à côté d'ici, où ils ramassent la laine. Parce que du coup, j'ai une double activité. Je suis tondeur de brebis à côté. Ça me fait un petit plus, et en même temps, bah, ça se passe pendant la saison creuse, quand les brebis elles sont taries. Donc la tonte, là, ça va rattaquer pour moi fin novembre, et ça dure jusqu'au mois de juin. Donc pendant un certain temps, ça fait un doublon, avec la traite et tout. Mais bon, j'arrive à m'organiser quand même. Je suis devenu tondeur un peu par hasard. Bah, j'aime pas me raser en plus. En fait, je m'intéressais beaucoup à tout ce qui était trait de la laine. Et en fait, j'ai rencontré deux tondeurs un peu par hasard chez des amis éleveurs. Et j'ai regardé comment ils faisaient et tout. J'ai sympathisé et ils m'ont dit, écoute, il y a l'association des tondeurs de moutons qui propose des formations sur 3 jours. Et si ça t'intéresse, eh ben, vas-y. Tu verras si tu as envie d'en faire plus ou pas. Donc c'est ce que j'ai fait. Je suis monté dans les Vosges, dans un lycée agricole, sur 3 jours. Et ça m'a vraiment bien plu. Et après, les gars du coin, bah, ils m'ont embarqué sur des petits chantiers pour que je commence à me faire la main. Et là, maintenant, ça va faire la deuxième année de tonte. Donc ça, c'est plutôt cool. Et il y a pas mal de jeunes tondeurs dans le Massif Central. Du coup, bah, on fait des chantiers en commun. Et tout ça, c'est plutôt festif, quoi. Et il n'y a pas de concurrence. Il y a suffisamment à faire. À un moment donné, t'en as le ras-le-dos, donc t'es quand même bien content quand il y a 3 tondeurs en même temps. Et du coup, j'ai fait ça en plus de la bergerie, en attendant de pouvoir me sortir un revenu, quoi. Donc, ouais, je pense que la tonte, je vais pas arrêter. J'aime trop ça, en fait, c'est un peu comme une drogue. Et aussi, je fais partie de l'association Éleveurs Autrement. C'est un collectif de paysans qui propose des formations pour devenir autonome sur sa ferme en termes de santé, surtout par rapport à l'aspect santé du troupeau. On part des pâtures et on va jusqu'à l'auge. Et c'est une approche qu'on dit systémique, donc on réfléchit globalement notre façon de penser sur la ferme. Et on a une approche alimentaire assez particulière. On fait beaucoup de soins. Enfin, moi je me suis mis à fond à l'homéopathie, à l'ostéopathie aussi. Enfin, des trucs comme ça pour mettre en place la ferme. Et franchement, c'est impressionnant. Quand tu t'installes au début, tu as beaucoup de pathologies de troupeau. Et moi, je touche du bois, j'ai rien eu. Et en mettant tout ça en place, bah, je pense que j'ai enlevé bon nombre de problèmes sur le troupeau. Donc c'est vraiment intéressant. Je me rends compte que j'ai réussi à me faire un super réseau, notamment via la conf. éleveur autrement aussi, le Créfab. Et là, il y a le poulailler. C'est un bar qui a ouvert. Et c'est génial, ça. Tu croises plein de monde. C'est une sorte de cabaret rural où il y a plein d'animations. Du coup, ils ouvrent le jeudi, le vendredi et le samedi. Et tous les soirs, tu as des trucs, des spectacles, des concerts. C'est juste trop bien. Et tu croises plein de monde. Et du coup, avec Sam, un maraîcher dans le coin, on a fait un petit marché local que lui, il avait démarré il y a de ça quelques années, depuis la création du poulailler. Il y a peut-être 3 ans maintenant. Et donc, il vendait ses légumes et il m'a demandé bah, si je voulais pas aller là-bas aussi. Et du coup, ça a marché super bien. Donc, on s'y est mis tous les vendredis soirs à deux. Et on vendait nos produits, quoi. Et bah, c'est vraiment cool. En fait, en plus, on a rencontré plein de gens. Et après, on les recroise à droite, à gauche. Ils parlent de nous. La map de Saint-Amand-de-Talande et le marché de Clermont. Bah, en fait, c'est des clients qui ont parlé de moi. Et c'est eux qui m'ont appelé après. Donc, je les avais pas contactés avant. Donc, c'est rigolo, quoi. Au niveau de la transmission, je sais pas trop ce que ça a donné cette histoire avec Pierre-Jean et Anna, mais au moins ma compagne me soutient à fond les ballons. Mes parents qui sont employés de banque, ils sont super contents parce qu'ils savent très bien que je pourrais pas rester dans un bureau H24. Et en fait, même quand je travaillais en bureau d'études, j'avais dégoté une formation pédagogique pour pouvoir sortir les verts. Mais même maintenant que je fais ma compta moi-même grâce à la FOG, qui m'accompagne là-dessus, bah, j'ai du mal à me mettre devant un ordi. Hein. Et oui, faut dire que c'est Pierre-Jean et Anna qui ont entre guillemets m'ont retenu. Sinon, on partait dans l'Allier en fait. Et on avait trouvé une structure, un gars qui était aussi à la conf. Mais c'est au moment où Pierre-Jean et Anna m'ont proposé de m'installer progressivement chez eux. Et quand on a dit qu'on avait trouvé du terrain ailleurs, ils ont dit ah non non non là là faut vous restiez. Du coup, on est resté. Et est-ce qu'on a fait le bon choix? Je sais pas trop. Mais on a vécu des choses sympas ici et je me vois pas partir dans l'Allier où c'est trop plat. Ici, on peut faire de la grimpe, du ski de rando, c'est accessible. Ici, il y a vraiment une bonne dynamique de petits projets agricoles et même des installations d'activités rurales. Et là, par exemple, il y a une amie qui ouvre un petit café associatif aussi. Et librairie où elle propose de tenir un petit café en même temps. Ouais, c'est dynamique dans le coin et c'est impressionnant le nombre d'AMAP qu'il y a sur Clermont et aux alentours. Du coup, bah ouais, c'est quand même plutôt intéressant. Et en fait, il y a pas mal de jeunes qui s'installent. Donc, ce que je me dis, c'est que bah, refaire tout ça dans nos départements, c'est faisable. Mais ouais, ça va être compliqué quoi.

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Si les questions de transmission agricole vous intéressent, n'hésitez pas à prendre contact avec l'association La Brèche à La Chaise-Dieu.

0: De leur bac.
1: Nous n'avons vraiment pas le temps pour réviser notre bac plan qui est la semaine prochaine. J'ai pas eu le temps de faire mes fiches de révision en SES.
0: Pour vos oreilles et pour vous rappeler ce que c'est que d'avoir 18 ans, ils vous livrent les questionnements, les doutes et les espoirs qui les accompagnent en cette année de passage à l'âge adulte.
2: On a eu nos premiers résultats. Enfin, nous, moi je l'ai eu, ceux de maths en tout cas, ils ont été super rapides, on l'a eu vendredi. Bon, je suis pas trop déçue, mais un peu quand même, mais normal, c'est le bac blanc.
3: On peut dire que ça s'est bien passé, enfin, parce que je m'attendais pas à une note que j'ai eue en SES. Et on est le CE, j'étais à peu près sûre d'avoir la note que j'ai eue.
4: Bah, j'ai eu 18 ans il y a pas longtemps, c'est pas une grosse crise existentielle, mais c'est vrai que c'est compliqué parce qu'il y a... Bah, quand on a 18 ans, même si ça peut paraître bizarre, c'est qu'il n'y a pas plein de choses qui arrivent d'un coup. J'ai donné mon sang, ça je suis vraiment fier, mais aussi pareil, c'est un investissement, c'est les papiers pour le permis, la banque, prendre un rendez-vous. Moi j'ai l'impression que depuis que j'ai 18 ans, mes parents me laissent pas mal de choses gérer moi-même, même si ça fait que quelques semaines, hein, ça fait pas un mois déjà.
2: Ce qui fait peur aussi, je sais pas, mais c'est que du coup, on a 17, 18 ans, on est sur la ligne de 18 ans, il y en a qui ont déjà 18 ans comme Max. Et c'est aller au médecin, voir des professionnels tout seuls comme le médecin, l'ortho, kiné, ça fait un peu peur.
0: J'aimerais pouvoir rassurer Layla sur ce point, mais malheureusement, et même si j'ai des tendances hypochondriaques, une fois dans le cabinet médical, je suis bien incapable de parler de mes problèmes.
5: Bonjour.
6: Bonjour, vous allez bien ?
5: Oui.
6: Eh ben super. Suivant.
3: Par rapport à mes papiers, oui, ça change beaucoup même. Parce que je suis plus dépendante de ma famille. Normalement, à partir de 18 ans, en administration. Enfin, c'est comme ça. Et du coup, il faut que je fasse la demande à part pour réussir d'avoir une réponse pour moi. C'est ça, c'est le stress en plus. Mais heureusement que j'ai des gens pour m'aider dans les moments comme ça. Et même si je suis plus autonome, mes parents, ils sont toujours là à m'aider pour tout.
2: Oui, mais aussi par rapport au stress. J'étais déjà stressée avant, mais le stress, j'arrive pas à le gérer. C'est compliqué. Je trouve moi-même des problèmes d'estomac à cause d'anxiété. Ils nous mettent vachement la pression avec le bac en disant... c'est simple, tout le monde y arrivait, vous devrez avoir le bac facilement, on vous le donne, mais à côté les profs disent il faut avoir des bonnes notes, sinon vous ne l'aurez pas, il faut travailler davantage. Nous, de notre époque, c'était plus compliqué. Et on se donnait à fond, nanana. On a une sorte un gros discours comme ça.
0: Et vous, est-ce que vous étiez stressé? Avec le temps, on a tendance à enjoliver les choses. Mais quand j'entends le stress dans la voix de Layla, ça me fait comme une piqûre de rappel. Le stress de Victoria est d'un autre genre, vous l'aurez compris. Et il va avec sa dose d'injustice. Mars 2023, Amber se manifeste.
2: Et oui, récemment, j'ai fait aussi ma première manifestation. Mais il y a des personnes qui ont des boulots qui... Enfin, ça leur plaise pas de faire ce boulot. Et ils vont être obligés de travailler là-bas jusqu'à 64 ans. Alors que ça fait depuis tout petit qu'ils sont en train de... qu'ils sont amenés dès le plus jeune âge à l'école. Bon, c'est bien, on s'instruit... Au collège, lycée, ça devient un peu plus compliqué. Et après, plus tard, on est obligé de travailler jusqu'à 64 ans, même dans un métier qui nous plaît pas. Enfin, pour certains, ils sont obligés de travailler parce que pour nourrir leur famille, etc. Après, moi, si je veux faire un métier qui me plaît, hein, donc sûrement, ça me dérangerait pas de travailler plus. Enfin, j'espère juste que je serai un peu en bonne santé plus tard. parce que actuellement là, on peut, ça craque un peu de partout.
5: En ce premier jour de printemps, c'est aussi le premier jour du baccalauréat. Il va falloir s'y habituer, épreuve de spécialité, deux par candidat. Mais y aura-t-il des surveillants ? Un appel à la grève est lancé.
7: Oui, pour protester contre la réforme des retraites.
8: Hello, aujourd'hui on est lundi, c'est le premier jour du bac général. Moi je passe les maths et demain je passe la philosophie. Enfin la HLP, Humanité, Littérature, Philosophie. C'est dans un peu plus d'une heure, dans un plus de 30 minutes qu'il faut qu'on soit devant les salles. Je suis un peu stressé, on va pas se mentir, même si en vrai je crois que je ne réalise pas trop que je vais passer le bac. C'est assez bizarre. Je sais pas trop à quoi m'attendre, ça me fait un peu peur. J'ai aussi peur également que dans 30 minutes on me dise qu'il n'y a pas d'examen parce que les profs veulent faire grève pendant l'examen. J'avoue que c'est assez stressant, même si moi je serais trop fier qu'ils annulent l'examen, dans le sens où il faut s'opposer à cette idée là que le gouvernement est antidémocratique actuellement d'une certaine manière. Mais à côté, ça me foutrait vraiment le seum, pardon pour le terme, de pas passer le bac là tout de suite parce que je suis prêt. Enfin, je sais pas si je suis prêt, mais je pense être prêt. Et le déplacer à juin, pour moi, ça serait. Enfin, je pense que ça serait.
0: Quand j'entends ça, je me dis que ceux qui disent que les jeunes ne s'intéressent plus à la politique, ils ne doivent plus en fréquenter beaucoup des jeunes. Car en plus de dealer avec le bac, le stress, les papiers pour certaines, le réchauffement climatique, il y a aussi Parcoursup.
1: Je me suis inscrite au Parcoursup.
8: Je pars un peu avec du stress quand même si je pars assez confiant. Dans le sens où je me dis que mon dossier il peut passer facilement partout, à part peut-être dans les BTS, dans les trucs sélectifs. Mais en licence, je pense que ça peut passer partout. Mais j'ai choisi Paris. Alors je veux Paris parce que c'est la seule école qui accepte ce que je souhaite faire. Parce que c'est la seule école qui a majoritairement. Et c'est vrai que c'est un peu stressant. Qu'est-ce que je m'engage à vivre ? Qu'est-ce qui va se passer ? Et donc, quand je parle de ça, je parle des violences symboliques comme des violences physiques, mais aussi de tout ce qui est un peu stressant au niveau grande ville, alors que je vis actuellement à Ambert, donc c'est pas non plus... c'est un peu le trou du cul du monde, comme on dit.
0: Ah oui, je n'ai pas précisé que l'histoire se déroule à Ambert. Vous ne connaissez peut-être pas.
9: Ambert, sous-préfecture.
10: Encore ?
9: 7500 habitants dans 6200 agglomérés.
10: C'est du propre.
11: Spécialité.
9: Terrine de volaille aux truffes. Ah. Crêpe au jambon. Oh. Coco au vin d'auge. Et rien à boire.
10: Rien à boire.
9: Vin de Saint-Pourçain, de Vermonton et divers crus locaux.
8: Déjà que Parcoursup, c'est stressant. En plus, de se dire que j'ai pas le choix d'aller à Paris. Et en plus, de se dire que je serais peut-être pas pris alors que c'est la seule école qui fait mon rêve, ça me stresse un peu. Voilà, voilà.
3: Pourquoi je veux faire les études de droit ? Bonne question. C'est arrivé juste après notre arrivée en France. Enfin, j'ai décidé ça juste après être venue en France. Je l'ai décidé parce que mon frère, au début, il voulait faire les études de droit, alors que moi, je ne savais pas du tout ce que j'allais faire. Parce que je n'avais pas d'idée comment ça fonctionne en France et tout ça. C'est compliqué. Je sais pas. Les études en Géorgie, c'est payant et que des personnes ayant un revenu moyen ou plus que moyen peuvent faire les études. Donc ça change un peu beaucoup par rapport à la France. Et là, je l'ai décidé. Comme mon frère, il voulait faire les études de droit, je me suis dit pourquoi pas. Après, lui, il a changé. Je ne sais pas c'est quoi la cause, mais il a changé. Il veut faire le marketing. Mais moi, je suis restée tout le temps. Je suis restée sur le droit.
12: Que ceux qui votent coupables veuillent lever la main. 1, 2, 3, 4, 5, 6, 7. 8, 9, 10, 11. Bon, 11 ont voté coupable. Qui vote non coupable ? Un seul, merci.
2: Je vais faire le point par rapport au mois d'avril, car aujourd'hui c'est le dernier jour du ramadan. Je vais essayer de pas trop descendre le ramadan. Du coup, je le fais, je l'ai fait. Là, je peux pas le faire parce que quand on a nos menstruations, on fait pas le ramadan, mais il faudra rattraper. Mais je pense que je vais pas rattraper parce que c'est trop compliqué. Et du coup, ce qui se passe, c'est que pendant une semaine, pendant l'école, donc je l'ai fait, j'ai dû me coucher vers 1h, 2h du mat, me relever pour manger à 5h, me recoucher pour me relever à 6h50. Les journées étaient infernales, enfin parce que je dormais pas. Enfin, je ne me nourris pas pareil, on mange deux fois plus gras, et à chaque fois on fait des crêpes, farcies, des gâteaux, des 36 000 choses, donc on mange pour tenir. Mais au niveau de l'estomac, c'est horrible. J'avais du mal à faire mes devoirs, donc je suis contente d'avoir mérité pour faire mes devoirs, parce qu'il faut que je fasse mes devoirs. Et vraiment, c'est une période épuisante, que ce soit mentalement, physiquement, tout.
8: Bon, en gros, je pense que tous les lycéens sont d'accord avec moi pour partager ce sentiment. On a vraiment l'impression que l'année s'est terminée là. Parce que Parcoursup, c'était jeudi dernier. Le bac blanc de philo, c'était mardi dernier. Le bac de spé, c'était il y a une ou deux semaines, un truc comme ça. Pour nous, là, on est en vacances. Il y a des profs qui sont encore absents, enfin, qui étaient encore absents la semaine dernière. Enfin bref, l'année, on avait vraiment l'impression d'être finie parce qu'on a passé le bac, on a demandé nos écoles. Donc c'est vrai que c'est assez bizarre et c'est je pense qu'on est tous partis pour avoir une grosse flemme. Je suis désolé, j'ai pas été assidu pour ce mois de mai. En plus, tu nous l'avais dit, j'ai pas fait d'effort. Je suis désolé, c'était un mois qui était complet, le mois de mai. Je pense que le mois de mai qui s'achève, je me dis enfin. Ouais, ce qui s'est passé ce mois de mai, je crois que ce qui m'a le plus touché, c'est la position de Laurent Wauquiez sur le monde de la culture en Auvergne-Rhône-Alpes, notamment avec le festival du court-métrage de Clermont.
10: L'édito politique, Yael Gauze.
11: Oui, Nicolas, deux tribunes font du bruit depuis quelques jours. L'une dans Télérama, signée par 200 élus, l'autre dans Le Monde, pour dénoncer les coupes de la région Auvergne-Rhône-Alpes. C'était 4 millions d'euros de moins l'an dernier, et c'est encore une baisse de subvention d'un million qui a été décidée vendredi par Laurent Wauquiez et sa majorité. Les vivres sont coupés pour le théâtre Nouvelle Génération à Lyon, 60% en moins pour le centre chorégraphique de Rieux-la-Pape, aide divisée par deux pour le festival du court-métrage de Clermont-Ferrand. On ne va pas tout lister ici. La région assume un rééquilibrage.
8: On a eu un grand débat hier soir à l'Assemblée Générale du Ciné-Club d'Ambert, parce que je suis adhérent et que voilà, et que du coup il y avait un officiel des alentours d'Ambert qui a défendu, pour clairement dire ça comme ça, Laurent Wauquiez et sa position. Avec des arguments parfois un peu contradictoires, mais bon, c'est peut-être pas l'objet, mais voilà, ça m'a beaucoup marqué, ça me fait peur aussi, et voilà. Niveau cours, gros relâchement, voilà, je pense qu'on pourra vraiment définir le mois de mai comme relâchement intense. Je crois que je n'ai jamais manqué autant de cours de ma vie en une année, c'est-à-dire que là, vraiment, je crois que vraiment il y a des moments où je me suis dit, enfin, voilà. Bref, il y a des moments où, en général, quand je loupais, entre guillemets, les cours, c'est pas que j'avais juste envie de sécher, parce que quand je pouvais, j'y allais quand même, mais c'est plus que il y avait des choses à faire et qu'il fallait que je les fasse, et que les cours étaient vraiment pas nécessaires.
0: L'année suit son cours, le temps passe, et c'est bientôt le mois de juin. Les dernières épreuves du bac approchent à grands pas, ainsi que les résultats de Parcoursup.
8: Demain c'est Parcoursup, voilà, j'ai bien choisi mon jour parce que demain c'est Parcoursup. Gros stress, hein, on va pas se mentir. Je suis en train de capter que demain tout se joue. Enfin non, en fait je crois que je me mets trop la pression et que tous les lycéens ou les étudiants qui se reconvertissent et les autres personnes qui vont sur Parcoursup alors qu'ils n'ont plus 20 ans, qui ne sont plus depuis quelques années déjà dans le système scolaire, je vais dire normal, entre guillemets, pas normal mais basique, enfin comme on l'entend, le système scolaire comme on l'entend aujourd'hui, c'est plus ce que je voudrais dire, parce que normal, voilà. Je pense que ce qui nous fout la pression, c'est qu'on se dit en fait tout va se jouer demain, alors que ça va se jouer dans les mois qui suivent, et surtout dans le mois de mai, parce que je pense

0: que je voulais absolument y aller, clairement. Mais je suis acceptée en fac de psycho. C'est plutôt comme. Bah, clairement, c'est pas la fac non plus que je voulais aller le plus, mais pour l'instant, j'ai pas rien. Je suis quand même acceptée en fac. Et sinon, je suis sur liste d'attente sur tout le reste, sur les facs de psycho à Lyon, Grenoble, sur les écoles d'ergothérapie à Grenoble, Lyon, Limoges, Bordeaux. Donc Bordeaux, je suis plus sur les attentes, je suis pas loin. Et si j'ai pas mal. Et puis voilà, donc un peu déçue, mais enfin, je perds pas espoir après. C'est dire que enfin, faut. Que ben enfin, ça commence là et que ben je pouvais bref j'arrive plus à parler ben voilà
1: Mais rassurez-vous, l'avenir réserve de bonnes surprises à Leïla puisqu'elle sera finalement acceptée en ergothérapie à Lyon.
2: coucou oui j'ai eu mes résultats et du coup j'ai eu ce que je voulais c'est-à-dire la faculté de droit de Clermont et aussi j'ai eu mes 5 vœux et les autres 5 sont en attente encore. Mais Clermont me va. Du coup, je pense que je vais garder Clermont-Ferrand. Après, j'ai pas eu de résultat pour le droit encore à Lyon ni à Marseille. Mais je pense que Clermont, ça me va bien et je préfère de rester au moins la première année à Clermont. Après, on va voir si je reste ou si je change d'école, si je me réoriente vers les langues ou si je continue le droit.
3: Hello! Je vous envoie ce message un peu tard, mais je viens de rentrer de la répétition, enfin du spectacle. Je suis pris dans mes écoles Parcoursup, je suis pris partout. J'ai parlé des BTS, je t'avoue, j'ai vu que mon école je l'avais, j'ai pleuré, j'ai sauté un bras à tout le monde et j'étais trop content. Et là, je suis heureux et ça enlève un poids énorme.
4: Ça y est, ça gamberge, ça rature, ça griffonne. Les quelques 530 000 lycéens des bacs généraux et technologiques ont eu leur sujet de philosophie. Ils sont en plein dedans.
2: J'espérais tomber sur le bonheur parce que c'est le sujet que j'ai choisi, enfin que j'ai mieux révisé peut-être, on peut dire ça. Et sur lequel on a passé beaucoup de temps pendant les cours. Au début de l'année, on a commencé par le bonheur, il me semble, si je me rappelle bien. En tout cas, on l'a fait au début de l'année et c'est celui que je connaissais le mieux, je pense, et où je connaissais plus de références. Et du coup, dès que j'ai vu qu'il y avait le bonheur, j'ai directement, sans réfléchir, à commencer de travailler sur le bonheur. Le deuxième sujet, il était plus sur la justice, mais du coup la justice, on l'avait pas trop, enfin je l'avais pas trop révisé, je l'ai révisé juste avant l'examen, parce qu'en cours on l'avait pas beaucoup vu et on avait plus vu le bonheur. Du coup j'avais des références, j'ai parlé de Épicure, de Épictète, des stoïciens et en troisième partie j'ai parlé de Schopenhauer. Du coup, je ne sais pas si ça va être hors sujet ou pas. Et ça dépend aussi du correcteur. Ça dépend beaucoup de correcteur sur qui on tombe, s'il note bien ou pas, s'il est gentil ou pas. Parce que des fois, on peut avoir des bonnes notes tout au long de l'année et ne pas avoir une bonne note à l'examen. Pour moi, j'espère que ça va être le contraire. Parce que j'avais toute l'année des mauvaises notes en philo. Et que là. Enfin, je vais avoir plus que la moyenne, j'espère. J'espère avoir un. Enfin, non, je vais pas dire de notes, mais on espère toujours avoir une bonne note.
1: Quand j'entends Victoria me parler de son bac de philo, je repense au mien que j'ai passé il y a 10 ans. Je me demande quel était mon sujet. Je pense que ça avait aussi un rapport avec le bonheur.
5: Sujet bac L de philosophie 2014. Sujet 1, les œuvres d'art éduquent-elles notre perception? Non, j'ai pas pris ça, je pense. Sujet 2, doit-on tout faire pour être heureux? Ben voilà, c'était ça. Doit-on tout faire pour être heureux? Bon, finalement.

0: Change pas beaucoup les sujets de bac de philo.
1: Donc, le mois de juin, ça s'est résumé par le bac. Le bac de philosophie auquel je m'étais si bien préparé. Enfin, j'étais trop chaud, je me suis dit, c'est bon, j'ai eu 18 toute l'année, le bac, je l'aurai, tout ça, tout ça. J'ai eu 14. 11, pardon. 11 en philo. Autant dire que j'avais vraiment le seum. Mais bon, c'est pas très grave, ça s'est bien passé quand même. Je suis quand même content de ma copie en soi. Ensuite, il y a eu le grand oral. Le grand oral, c'était sympathique aussi. Moi, enfin voilà, j'ai eu 14. J'étais un peu déçu, mais bon, c'est passé quand même.
2: J'ai eu mon bac. Je suis vraiment émue. Je savais pas, je pensais pas que j'allais l'avoir. Enfin, j'étais pas sûre. Je savais que j'étais à la limite de ne pas l'avoir. Mais je l'ai eu. C'est bien. J'ai eu 10,6 au bac. Quand j'ai ouvert le site Cyclades, j'ai vu les notes, j'ai vu un 13 en philo, je ne croyais pas, parce que toute l'année, j'avais eu des 6 en philo, et là, au bac, j'ai eu 13 en philo. J'étais vraiment surprise, je suis surprise, et mon prof de philo, je pense qu'il va être aussi surpris que moi.
3: Salut! Ça va? Félicitations!
4: C'est pas possible, je savais direct que je t'ai eu. Elle l'aura le bac.
5: Du coup, hier, j'ai eu mes résultats et j'ai eu 4 mentions assez bien. Donc, c'est-à-dire que j'ai eu environ une moyenne de 12,66. Ça va. J'étais un peu déçue de ma note de philo. Mais on m'a dit qu'il y avait. Enfin, que le prof de philo m'a dit que ceux qui. Enfin, lors du contrôle, tout le monde s'est fait saquer un peu. C'est pas. Bref. C'est un peu. Bref. Et à l'oral, j'ai eu 14, donc ça va.
0: Ça y est, c'est la fin de l'année, la fin du lycée, la fin des cours, et pour Maxence, Layla et Victoria, c'est aussi la fin de tout un tas d'activités qu'ils font en dehors du lycée.
6: C'est un peu dur aussi, enfin. Mentalement, parce qu'on se dit c'est bientôt la fin avant l'université et le lycée. Du coup, on va partir de là et plus voir aller dans nos assos. Enfin, surtout, moi, j'ai fait dans mon association de danse, j'ai de la danse depuis mes 3 ans. Et du coup, je connais super bien ma prof, même si elle me crie beaucoup dessus, etc. Je tiens à elle. Et j'ai des camarades danseuses. Que je connais depuis, du coup, je suis toute petite et enfin, ça me fait un truc quand même de plus danser avec elle et plus les voir. Il faut bien que ça se fasse et même enfin, la radio, ça va super, ça va me manquer aussi un peu. Enfin, j'espère que enfin, sûrement je repasserai 2-3 fois, mais enfin, c'est aussi une expérience qui était super inattendue, du coup, cette année et incroyable parce que enfin. Ils nous ont accueillis et ils nous ont permis aussi de pouvoir faire plein de choses. Ils nous ont appris à faire de nouvelles choses. Ils nous ont permis aussi d'améliorer notre expression. À l'école, mes profs m'ont fait remarquer que je parlais beaucoup mieux.
0: Pour Maxence, c'est aussi le moment de boucler son premier court-métrage.
1: J'avance vachement sur mon court-métrage que je fais. C'est un court-métrage indépendant pour l'instant qui a un budget actuellement de 405 euros 305 400, non 405 c'est pas mal c'est peu mais ça enfin voilà je sais pas trop encore comment me positionner là-dessus parce que pour l'instant c'est que ce qu'on a et on verra enfin ce qu'on reçoit et j'espère recevoir un petit peu plus parce que j'attends beaucoup de partenaires en fait qui ne me répondent pas depuis janvier et ça commence un peu à m'énerver parce que enfin, je sais pas, quand on fait des demandes en janvier et qu'on les a en juillet, je trouve ça un peu. Voilà. Bref. Et donc ça avance. J'ai une équipe qui me suit à fond. Un gros espoir pour pouvoir le proposer au Festival du court-métrage de Clermont. Des plans pour pouvoir le diffuser au cinéma La Façade l'année prochaine dans une sorte d'avant-première. Enfin, j'ai envie de dire. Moi, j'ai plein de projets par rapport à ce film. J'ai beaucoup d'espoir. Peut-être que c'est inutile et peut-être que c'est un peu ridicule, mais je me dis, au pire, qu'est-ce qu'on perd? En ce début de mois de juillet, il y a eu le tournage. Ça s'est bien passé, c'était un peu catastrophique en même temps, chaotique plutôt que catastrophique, mais c'était bien amusant. Là, on commence le montage et tout, et normalement, ça devrait pas nous prendre plus d'une semaine. Donc, à voir comment ça se passe. En tout cas, j'ai hâte que ça finisse, que ça sorte. Même si je vous avoue qu'au niveau de l'avenir, c'est assez incertain. Vu ce qui se passe en ce moment, on se dit, est-ce qu'on va pas rentrer en guerre civile? Enfin, non, peut-être pas. Je suis peut-être un peu du complot. Non, mais je veux plus te dire, plutôt s'attendre à une révolution. Est-ce que je suis contre? Non. Est-ce que ça me fait un peu peur? Peut-être. Qu'est-ce qu'on sera l'année prochaine? Est-ce que vraiment on va pouvoir. Enfin, bref, si, on va pouvoir aller à l'école, mais est-ce que ça va être pour longtemps? Qu'est-ce qui va se passer? Nanana. En plus, il y a l'urgence climatique. Nanana. C'est un peu pas. C'est un peu la panique. Mais bon, en attendant, on a Agathe qui écoute tous nos petits problèmes dans nos petits vocaux de WhatsApp tous les mois. Donc ça nous rassure.
2: Comment s'est passé mon été? J'ai fait beaucoup de choses. Par exemple, j'étais partie à 7 juste avant les résultats du bac. J'étais revenue la veille enfin, j'étais un petit peu stressée, mais pas trop, comme j'étais un petit peu en vacances, on peut dire. Je pensais pas trop aux résultats, mais la veille des résultats, quand même, j'ai un petit peu stressé. Mais le jour des résultats, j'étais très émue, donc je m'attendais pas que j'ai mon bac. Enfin, si, mais je pensais plutôt que j'allais aller au rattrapage. Donc, c'était une chose que j'ai faite. Après, j'ai été aussi faire 2 semaines chez les Éclaireurs de France, EDF. J'étais partie en tant qu'animatrice. Et voilà, j'ai passé 2 semaines, j'ai travaillé là-bas. Et puis, le gros voyage que j'ai eu cet été, c'était de partir en nord de la France. Et on a mis 10 heures pour y aller. On a fait 10 heures de route, quoi, en gros. Puis on est passé à Paris. On a un petit peu visité Paris aussi. Et dans le nord de la France, pour la première fois, on a vu l'océan avec ma famille. Voilà.
3: Des fruits de mer,
2: tu as vous ici
3: au
7: jardin.
3: Oui, non, non, elle a mangé. Ah, ici, le jardin.
2: Ah, là. Restaurant, c'est le
3: jardin. Des moules, non? Ça dépend, c'est des moules les plus. Ouais. C'est bon. Ça, il est bon,
2: non? Moi, j'aime pas. Oui, pas manger ça.
3: Moi, j'aime pas ça.
2: C'est pas bon, des
8: fruits de mer. Ah, ouais, en fait, c'est une vraie auvergnate, quoi. Pas de fruits de mer.
2: Fromage. J'ai vu pour la première fois de ma vie la marée. L'eau qui part et qui revient. Je sais pas si à la mer il y a des marées. Non, je pense pas, c'est qu'à l'océan, non? Parce qu'en Géorgie, c'est la mer Noire. Du coup, j'en ai jamais vu. Mais je préfère quand même la mer Méditerranée à 7, c'était très bien. Parce que quand on est parti à l'océan, tu rentres dans l'eau, il faut que tu ailles très loin pour que ça soit profond.
9: Par rapport à mes vacances, elles sont passées super vite, mais c'est incroyable. Au mois de juillet, il y a eu. Enfin, on n'a pas le temps de sonner, il y a tout le monde qui fête ses 18 ans, on est invité, enfin, j'étais invité partout. Et ici, j'ai vu mes grands-parents du Maroc. J'étais besoin de les voir parce que je ne les vois pas souvent, même si on a du mal à communiquer parce que du coup, ils ne parlent pas trop français. Je trouve ça un peu. Voilà. Non, mais un peu dommage aussi parce que enfin j'ai pas eu le temps non plus d'apprendre l'arabe. Après, je n'en veux pas me perdre parce qu'il travaille beaucoup. Mais je me suis rendu compte que ben, du coup, ben, je sais que maintenant c'est mort. Moi, j'apprends plus trop le langage. Enfin, c'est dommage parce que tout le monde dit ouais, tu connais pas de mots, non. Bah oui, bah écoutez, c'est comme ça. Après, je m'entends quand même bien avec eux, je vais les voir régulièrement. Après, plus tard, je sais pas si j'arriverai à les voir beaucoup, beaucoup. Parce que du coup, je serai moins sur Amber, je pense. Au mois de juillet, bah après, il y a eu les amis de mes parents qui sont venus. Du coup, pendant toutes les vacances, en fait, j'ai couru un peu partout chez les gens où les gens sont venus à la maison. Car enfin, mes parents n'étaient pas encore en vacances, du coup on n'a pas pu partir tout de suite. Et vous savez pas si on allait partir parce que enfin, quand même, la vie étudiante ça coûte super cher. Et enfin, on se prépare en plus, comme on est 5 à la maison, enfin, ça aussi c'est un peu embêtant parce que enfin, on se sent un peu mal entre guillemets parce qu'on se dit on va dépenser énormément d'argent et c'est pas notre argent, c'est à nos parents même s'ils nous ont voulu et tout. C'est pas pareil que si enfin, je gagnais de l'argent et que je payais tout et que enfin, du coup ça ferait une charge en moins pour mes parents. Et ben là non.
1: Donc j'ai travaillé 2 semaines en juillet, 2 semaines en août à Super U. C'était plutôt sympa. En vrai, ça fait 3 ans que... Enfin, c'est ma 3e année où je travaille l'été, donc voilà. Je préfère largement ça à l'usine. J'avoue que le travail en usine, c'est pas tip top quoi. Et entre-temps, j'ai eu 2 semaines de camp scout. Et donc là, je commence mes vacances pendant 3 semaines. Et donc, je me prépare petit à petit à partir à Paris. Je vais chercher mes clés la semaine prochaine. C'est un peu stressant. Non, moi, je ne suis pas trop stressé. Je crois que mes parents sont plus stressés que moi par rapport à la rentrée parce que je pars loin. Moi, je t'avoue que partir à Paris, ça me fait pas si peur que ça. Ça va. En vrai, je pars plutôt serein.
0: Évidemment, tout ça me ramène 10 ans en arrière. Pour ma part, les études supérieures m'ont emmenée à Strasbourg, en Alsace. Ça m'a rapprochée de l'Allemagne, et c'est exactement ce que je voulais. Je m'y voyais déjà de l'autre côté du Rhin. J'avais l'impression que ma vie y était toute tracée. Bon, finalement, j'ai fini par suivre mes parents au fin fond de l'Auvergne, et sans ça, je n'aurais jamais rencontré Leïla, Maxence et Victoria. Comme on dit, il n'y a que les cons qui changent pas d'avis.
2: Ma rentrée s'est clairement mal passée. Parce que le premier jour de la fac, on avait eu la réunion. C'était le 31 août, je me rappelle. Et les professeurs, les enseignants-chercheurs, ils étaient venus avec leur uniforme

0: Et on est de retour sur 93.3 Radio Campus Clermont-Ferrand. Nous sommes avec Charline Chimanti, toujours là, bien installée. Ton livre s'appelle « Parfois aimer ne suffit pas ». Ça me donne l'impression que d'entrée, tu as souhaité t'adresser aux personnes qui restent et à déculpabiliser peut-être et à dire que ce n'est pas la faute de ceux qui restent. Que certaines personnes font le choix de partir. Est-ce que c'est ce chemin-là que tu as fait, toi, quand ton fils est parti, puisque c'est parti d'une histoire personnelle, ce projet de livre ?
1: Ce chemin, on ne le fait pas tout de suite. Hein.
0: Bien sûr.
1: Effectivement. Mais oui, c'est mieux de ne pas culpabiliser, parce que c'est une souffrance supplémentaire, la culpabilité. Après, effectivement...
0: On passe malgré tout par ce chemin-là, d'une façon ou d'une autre.
1: Évidemment, surtout en tant que mère, je pense, on passe évidemment par la culpabilité et,
0: oui.
1: et le questionnement par rapport à ce qu'on a fait et, ou oui. pas fait de mal ou de
0: oui.
1: ce qu'on a manqué, effectivement.
0: Mmh. Il y a aussi l'idée de continuer pour les autres enfants, en l'occurrence pour toi, mais on peut élargir sur les histoires des autres.
1: Oui, il faut continuer tant qu'on peut, effectivement. Ouais. C'est mieux.
0: Tu m'avais dit que tu avais aussi une démarche pour d'aller vers des gens qui avaient vécu quelque chose de similaire à ce que tu avais vécu, que ça te permettait de pouvoir partager et que c'était vraiment avec ces personnes-là particulièrement que tu avais envie de parler dans ces moments-là.
1: Oui, évidemment. Et... On se comprend, en fait. On n'a pas besoin de oui. beaucoup se parler. On a vécu la même chose. Et c'est quelque chose de tellement intense, physiquement, émotionnellement, de vivre le suicide d'un proche, que effectivement ça fait du... Je ne sais pas si le terme est bon, mais ça fait du bien de parler avec des gens qui ont
0: bien
1: vécu
0: sûr.
1: Ça, effectivement.
0: Bien sûr. Il y avait des associations autour de toi à cette époque, ou est-ce qu'il y en a maintenant, ou pas vraiment ?
1: Alors moi, j'étais au fin fond de la Creuse à l'époque, donc
0: oui,
1: malheureusement,
0: mais pourquoi pas ?
1: Non, là où j'étais, il n'y avait
0: ouais.
1: strictement rien. Non.
0: Ouais. Et ce projet de livre, il est venu comment ? L'écriture a été quelque chose d'important pour toi ?
1: L'écriture a été... Oui, m'a beaucoup aidée, mais elle n'est pas venue tout de suite. Hein. J'ai commencé à écrire la première nouvelle 13 ans après le décès de mon fils. Donc, il y a vraiment oui. tout un process qui se met en place, qui est très, très long et qui est plus ou moins long en fonction des personnes. Mais, oui, c'est salvateur, l'écriture.
0: Oui. J'ai envie de lire un petit extrait, en fait, de... D'une des histoires, et on va voir tout de suite, on va comprendre tout de suite quel est le contexte. Elle ne pleure pas tout de suite, parce que pleurer voudrait dire que tout est terminé. Elle n'est pas prête à accepter cela, pas encore. Elle regarde les petites, elle les berce, elle les rassure du mieux qu'elle peut. Elle sait que plus rien ne sera jamais pareil, que tout est brisé. La suite, ce sont des jours qui passent sans qu'on sache comment. Les collègues qui viennent, la hiérarchie qui murmure des mots creux, les voisins avec des airs contrits, rien n'a de sens. Elle reste avec les petites. Elle essaie de leur expliquer. Elle ne sait pas comment. Papa était fatigué. Ça ne suffit pas. Rien ne suffit. Le vide, il est là, dans chaque pièce, dans chaque recoin de cette maison. Le gendarme a laissé un trou, pas seulement dans sa famille, mais partout. Dans le système qu'il méprisait, dans les vies qu'il aurait dû sauver. La vraie tragédie n'est pas qu'il soit mort, mais qu'il ait cru que c'était la seule chose à faire. Elles sont bouleversantes à chaque fois, hein, ces histoires. Hein. C'est très, très difficile, je conseille, parce qu'il est important, il est précieux, ton livre, mais en même temps, le lire du début jusqu'à la fin, il faut quand même se donner des temps de respiration, prendre des histoires, les prendre en fonction des thèmes peut-être qui nous touchent le plus. Là, il est question effectivement d'un gendarme, en fait, qui a mis fin à sa vie, mais par le biais de sa femme et qui met, comme on disait tout à l'heure, la priorité à ceux qui restent. Donc, la maman pense avant tout à ses enfants. Et c'est, j'imagine, ce que tu as vécu, ce que tu as voulu mettre en avant aussi dans ta propre histoire.
1: Oui, c'est... ce livre, effectivement, s'adresse plus à ceux qui restent, puisque de toute façon, ceux qui sont partis ne le liront pas. Je suis un peu sarcastique, mais effectivement, ma fille qui est là aujourd'hui, qui a 14 ans, lorsque mon fils a décidé de partir, j'étais enceinte de ma fille.
0: Oui.
1: Donc, effectivement, ça a été... j'ai deux autres enfants, Claudia et Gabriel. Donc, ça a été une aide énorme, quoi, d'être enceinte, enceinte à ce moment-là.
0: C'est la vie.
1: J'avais pas le choix. De,
0: bien sûr.
1: Voilà, il fallait tenir pour cet enfant que je portais. Et, et effectivement, alors, ce livre, pour ceux qui restent, il est, je pense, important. Mais comme tu disais... les gens qui ont vécu ça et qui l'ont lu et qui m'ont fait des retours, et j'en ai eu encore il y a quelques jours, ils le lisent en plusieurs fois.
0: Voilà.
1: C'est vrai qu'ils ont du mal à le lire d'une seule traite
0: parce qu'il
1: est difficile.
0: Et ton écriture est très directe. Hein. On n'est pas direct.
1: Il n'y a pas trop de fioritures.
0: C'est ça. Il n'y a pas d'image, il n'y a pas de métaphore. On est direct dans le sujet. Là. On va s'écouter un morceau de Disturb. Pourquoi Disturb ? Parce que c'est un groupe qui justement est assez sensible à ce sujet-là. Parce que David Rayman a vécu le suicide d'une amie quand il était ado. Et puis il a vu passer des troubles de santé mentale. Lui-même a vécu des troubles de santé mentale, de dépression et des idées comme ça. Et du coup, ils avaient même fait une tournée avec une association qui était dans ce cadre-là, où ils affichaient les numéros d'urgence durant les concerts et tout. Et cette chanson, elle est très très belle. Ça s'appelle A Reason to Fight. Et on va s'écouter ça. Et je trouve que on est vraiment en plein dans le sujet.

0: On est de retour sur Radio Campus Clermont-Ferrand 93.3, toujours avec mes invités. Ton livre est composé de 23 nouvelles. Chacune aborde ce sujet à travers une histoire particulière. Elles ont en commun un être qui décide d'en finir, mais pourtant on est touché par la diversité des contextes. On a le monde paysan, on a le milieu de l'enseignement, on a la pauvreté extrême, le déracinement aussi d'une vie de migrant. Elle est particulièrement touchante, celle-ci. C'est, les troubles de l'adolescence aussi. Alors, on va reparler tout à l'heure, mais on en rit parfois et c'est pas drôle du tout. Le milieu vétérinaire. C'est vrai que c'est quelque chose dont on parle depuis très peu de temps. Hein. C'est vrai, Pierrick, toi qui aimes beaucoup les animaux, on parle très peu de la détresse en fait, de ce milieu-là, en fait, qui voit des choses vraiment dures et qui a à prendre des décisions difficiles. Ça, dans cette histoire, on voit ça. Et puis voilà, il suffit de ne pas être entouré. Et voilà. Et puis, en fait, on voit vraiment que tous ces métiers-là sont marqués par une forme de solitude. Et est-ce que c'est consciemment ou inconsciemment que tu as mis ça en avant ? Ou est-ce que tu t'en es rendu compte au moment d'écriture ? Que quel que soit le milieu, en fait, c'est pas tellement le milieu qui compte, c'est vraiment l'entourage propre et puis ce qu'on ressent en soi.
1: Alors,
0: il n'y a pas un milieu qui est épargné.
1: La solitude, elle n'est pas dédiée à un milieu ou à une catégorie de socio-professionnels ou d'âge. Ou, mm-hmm. le ressenti de la solitude,
0: ouais.
1: Il est universel.
0: Ouais.
1: Donc, effectivement, après, tu parlais des vétérinaires. Ma grande fille est vétérinaire, donc on
0: oui.
1: a un peu parlé de ça. Et c'est elle, un jour, qui m'a dit que c'était un des métiers en France les oui. plus touchés par... par le suicide, alors que je n'avais pas cette information.
0: Mais
1: donc,
0: non.
1: Ouais. Peu de gens l'ont, mais c'est vrai oui. que bon, on parle beaucoup avec ma grande fille et effectivement, c'est un métier où on est confronté à la mort quotidiennement
0: oui.
1: d'animaux, certes,
0: ouais.
1: mais c'est très important aussi et à la détresse des
0: maîtres,
1: des maîtres
0: ouais.
1: de ces animaux qui les perdent, donc
0: ouais.
1: Voilà, il y a
0: et puis prendre des décisions,
1: prendre
0: souvent.
1: Des décisions, et puis se faire engueuler, des fois,
0: oui.
1: parce que, on n'a rien pu faire, et que voilà,
0: oui,
1: et
0: ouais.
1: on est obligé d'euthanasier ouais. l'animal. Ouais. Et
0: c'est très touchant que tu aies mis ça en avant dans ton livre, je trouve. Ouais, effectivement.
1: Voilà, il y a plein de professions, effectivement, qui côtoient la détresse humaine. Voilà, le gendarme, oui. Enfin, les assistantes sociales,
0: ouais.
1: même les enseignants. Enfin,
0: ouais.
1: à partir du moment où on côtoie beaucoup de gens, on côtoie la détresse humaine et ça touche.
0: Ouais. C'est ça qu'il a d'intéressant, ton livre, c'est que le thème, évidemment, est voulu du départ du suicide. Mais derrière, il y a beaucoup d'autres thèmes, en fait. Et c'est comment on en arrive à dire, comme le message, ce que j'ai lu tout à l'heure, l'extrait, c'est on se demande pourquoi, à quel moment, il n'a pas trouvé d'autre solution que celle-ci. Mais derrière, il y a effectivement la détresse, la solitude, il y a tous ces thèmes-là qui sont abordés. C'est ça qui est intéressant. Et particulièrement... les jeunes, ça peut être vraiment encore plus choquant de se dire on a à peine commencé sa vie, on a déjà envie que tout s'arrête. Le thème du suicide, en fait, je trouve que c'est chez les jeunes, c'est que parfois on prend un petit peu à la légère les souffrances de quelqu'un de jeune. Quand il a, par exemple, son cœur brisé par une rupture, on se dit, oh, c'est bon, tu vas vite oublier, c'est rien, un chagrin d'amour à 13 ans ou à 14 ans, c'est rien. Mais non, c'est pas rien, en fait. C'est tout un monde qui s'effondre.
1: Parce que c'est souvent le premier.
0: Ben oui, déjà.
1: Comme toutes les premières fois, elles sont en général beaucoup plus intenses.
0: Oui.
1: Donc c'est vrai que nous, avec notre maturité, quand on a vécu parfois plusieurs histoires d'amour, on se dit oh, ça passe. Nous, on le sait que ça passe. Mais
0: oui.
1: effectivement, les jeunes ne s'en rendent pas forcément compte.
0: Oui.
1: Et puis ils ont lu Roméo et Juliette. Et puis pour certains. Et
0: ouais.
1: voilà. Donc. Non, c'est très très intense, donc oui, je peux comprendre qu'on ait envie d'en finir parce qu'on a l'impression que la vie s'arrête quand l'autre s'en va.
0: Oui, oui, oui. Je vais lire du coup un petit extrait qui fait écho à ce dont on vient de parler. Mort ? Comment ça, mort ? A-t-elle fini par articuler ? La réponse était inutile, elle savait déjà. pas le comment ni le pourquoi, mais le poids du mot. Elle l'a senti glisser dans son ventre, comme une lame froide. Le choc l'a laissée dans une brume. Les premiers jours, elle n'a rien ressenti. Pas de tristesse, pas de larmes, juste un vide immense, écrasant. Elle errait dans son appartement, ouvrait des tiroirs qu'elle refermait aussitôt, fixait des murs blancs. Elle ne comprenait pas. Pourquoi un geste si définitif ? Pourquoi lui qui était si plein de vie ? Elle se souvenait encore des premiers moments entre eux. Ils avaient tout partagé. Les longues balades, main dans la main, les secrets murmurés tard dans la nuit. Elle se souvenait de sa façon de la regarder, comme si elle était la seule chose qui comptait. Et elle avait aimé être le centre de son monde. Elle avait aimé cette dévotion presque absolue. Ce n'était pas de sa faute, elle le savait au fond d'elle. Elle n'a pas choisi de tomber amoureuse d'un autre. C'est arrivé doucement, comme une lumière qui vacille. Elle s'est surprise à penser à son meilleur ami, à sourire à ses blagues, à chercher sa présence. Et puis un jour, c'est devenu trop évident pour être ignoré. Elle a dû faire un choix. Quand elle a mis fin à leur histoire, elle a cru agir honnêtement, courageusement. Elle s'est dit que c'était mieux ainsi, qu'il méritait une vérité, aussi brutale soit-elle. Ce qu'elle n'avait pas prévu, c'était l'onde de choc. Après sa mort, les souvenirs se sont transformés en crocs acérés qui déchiraient ses nuits. Elle voyait son sourire qui lui semblait maintenant lourd de désespoir, une façade qu'elle n'avait pas su lire. Elle entendait sa voix, les mots qu'il lui disait autrefois. « Je t'aime, tu es tout pour moi. » Ces mots-là résonnaient comme un adieu qu'elle n'avait pas compris. Elle se torturait avec des questions. Et si elle avait attendu un peu plus avant de rompre ? Et si elle avait trouvé des mots plus doux, une manière moins brutale, peut-être qu'il serait encore là. Peut-être que son cœur aurait eu le temps de guérir. Elle savait aussi que ces questions n'avaient plus de sens. Ce n'était pas elle qui avait pris cette décision finale. Ce n'était pas sa faute. Elle s'efforçait de s'en convaincre. Une autre voix, sourde et insistante, murmurait que si elle n'était pas coupable, elle n'était pas innocente pour autant.

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0: j'assume. Et nous voilà de retour sur 93.3. Ce morceau de Suzanne est assez explicite, hein, on sait de quoi il parle. Violence faite aux femmes et puis aussi les regards qui se détournent, les gens qui ne veulent pas entendre ou qui essayent de se convaincre que c'est des mensonges. Et c'est très lourd quand on vit des choses comme ça, c'est très pesant. Il y a une histoire dans tes 23 histoires qui parlent de violence conjugale. C'est une histoire que tu as rajoutée après coup, si j'ai bien
1: oui, tout à fait,
0: suivi l'histoire.
1: Par superstition, j'avais fait

0: J'avais fait 22 nouvelles. Mon fils est parti à 22 ans. Et l'éditrice m'a dit, mais tu n'as pas parlé de ce thème-là. Et effectivement, ce n'était pas un thème a priori qui me parlait. Je ne sais pas dire pourquoi. Et j'ai dit, bon, bah, ouais, mais ça fait 23. Et puis après, je me suis dit, ah, mais 23, c'est la Creuse. Allez, ça match encore. C'est bon. C'est bon, c'est bon. Et okay. Voilà, on était en Creuse, c'est bon. Okay. Donc, j'ai dit, OK, bah, je m'y jette. Et comme j'écris, en fait, j'écris assez vite par jet, en fait. C'est-à-dire qu'une fois que j'ai commencé à écrire, ça, si j'ai l'inspi, ça part tout seul. Et j'ai écrit ça en une nuit. Elle l'a modifié très légèrement, je crois, d'ailleurs, celle-là. Enfin, dans l'ensemble, elle n'a pas trop modifié de choses, d'ailleurs. Mais elle m'a fait couper des passages. Ouais. Mais voilà, il y avait un passage que j'aimais bien, justement, dans l'histoire du veto, mais elle... Ouais. Non, elle ne l'aimait pas. Il était trop sexuel. Bon, OK. Ah. Voilà. Parce que moi, je trouvais que ça avait du sens qu'il ait une aventure avec son assistante, mais bon, bref, je m'éloigne du sujet. Et donc,
1: justement, t'es sûre,
0: j'ai rajouté ça parce que ça lui tenait à cœur à l'éditrice et que voilà, j'avais envie de lui faire plaisir.
1: Ouais. Les sujets, tu es allé les chercher autour de toi. Tu as parlé de ta fille vétérinaire, voilà. Mais du coup, les sujets, tu es allé les chercher autour de toi, des personnes que tu connaissais ou d'autres personnes, ou des articles que tu as pu lire. Tu es allé chercher tes sujets.
0: Alors, effectivement, quelques-unes, ce sont des gens que j'ai côtoyés ou que j'ai connus vite fait ou mieux. Et puis après, le reste, oui, comme il fallait un certain nombre de nouvelles si on décidait de publier quelque chose, j'ai regardé un peu les faits divers et les histoires un peu dans les journaux.
1: Alors moi, j'ai une question, c'est à quel moment tu trouves le temps d'écrire ? Parce que tu as un travail très, très prenant, on en parlait hors antenne. C'est quand même pas rien de tenir un café-restaurant. Quand tu écris ?
0: Alors, le café-restaurant a ouvert en avril.
1: Ouais.
0: Le livre a été écrit avant.
1: Ah, il a été écrit avant.
0: Et oui, puisqu'il est sorti en février.
1: Ouais.
0: Et depuis, j'ai plus le temps d'écrire et je suis très malheureuse.
1: Oui, parce que franchement, quand on lit, il y a un style. Des fois, il suffit juste du thème et puis on se dit bon, c'est pas grave si c'est pas écrit littéraire et tout. Tu as une écriture. Tu as des tournures de phrases, tu as vraiment des façons de t'exprimer c'est de la littérature. Donc, tu as ça dans le sang. Et je me dis, effectivement, ça doit te manquer de ne pas écrire.
0: Moment où j'écris depuis que je sais écrire quasiment. Ouais. J'ai toujours écrit, j'avais 20 sur 20 en rédac. Voilà, j'ai toujours écrit. Et plus ou moins, il y a toujours des passages dans la vie où on a moins de temps.
1: Ouais.
0: Et c'est vrai que ça me manque beaucoup. Et là, on va rentrer en période un peu plus calme au niveau de la restauration.
1: Tu vas pouvoir te dégager un peu de temps pour écrire.
0: Le café-restaurant est il y a une saison un peu touristique quand même à Saint-Denis-Troncé, donc je vais essayer de me dégager un peu de temps. Oui.
1: D'accord. Et du coup, bon, voilà, donc ça c'est un projet. Est-ce qu'il y a d'autres rendez-vous pour présenter ce livre-là ? Tu peux le présenter fréquemment ? Mais pareil, c'est un manque de temps aussi, j'imagine ?
0: Oui, il n'y a pas de... Enfin, je ne crois pas qu'il y ait d'autres rendez-vous prévus. Il y a eu quelques lectures, il y a eu quelques signatures, quelques dédicaces au moment de la sortie.
1: Mais là, non, c'est plus
0: là, a priori, non, il n'y a rien de...
1: Et pour revenir à ce projet, il y a des thèmes sur lesquels tu voudrais écrire ?
0: Alors là, j'ai commencé à écrire avant le restaurant. J'ai commencé à écrire autre chose parce que j'étais sur ma lancée des nouvelles, donc j'ai dit allez, allons-y. Et c'est une histoire d'amour. Je suis sur une histoire d'amour là.
1: D'accord.
0: Bon, un peu glauque, hein, mais voilà. Ouais. Sinon, c'est pas moi. Mais alors, je pense que je suis assez drôle dans l'ensemble.
1: C'est la magie de la forêt de Troncé aussi qui doit agir sur toi.
0: Voilà, c'est non, j'ai toujours eu ce côté un peu sombre.
1: Ouais. Ok. On va s'écouter un petit morceau de Miossec et pour remettre un peu la patate, À l'attaque. À l'attaque, c'est un morceau qui parle justement de cette énergie, mais de survie que l'on a, même si on est confronté. Alors, je ne sais pas exactement quel est le thème, en fait, de la chanson. On peut l'interpréter chacun à sa façon. Ça peut être lié à la maladie, ça peut être lié parce que Miossec est passé par des moments de problèmes de santé quand même un peu importants, mais ça peut être aussi des ruptures, etc. Et ce truc de dire, même quand on est en vrac, on y va et on met un pied devant l'autre et on y va. Et derrière, nouvelle petite chronique de l'émission, je vais parler des nouveautés, parce que j'ai des invités qui continuent d'écrire des livres après qu'ils soient passés dans l'émission, et j'ai très très envie de mettre en avant leurs nouveaux livres, et c'est ce que je ferai juste après ce morceau de Miossec.
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Et nous revoilà sur Radio Campus 93.3. Alors, nouvelle petite chronique pour cette émission. Je parle des nouveautés et là, méga super coup de cœur. Le dernier livre de Caroline Hussard que j'avais reçu il y a quelques mois et qui s'appelle « Heurtevent ». Et c'est franchement, c'est là où le passé murmure ses secrets, le petit titre. Franchement, c'est le genre de livre où vous rentrez dedans et vous n'avez qu'une envie, c'est de ne pas le lâcher tant que vous ne savez pas la fin. Et à la fin, bah, vous êtes super triste parce que vous allez devoir vous séparer de personnages auxquels vous êtes attachés. Et ça, c'est super dur. Et moi, j'avoue que là, je n'en suis pas encore ressortie. Je l'ai lu le week-end dernier, je suis encore dedans. C'est vraiment une histoire avec des secrets de famille. Alors, quand on aime ce genre de choses, avec des choses qui se sont passées dans les générations d'avant, et on ne sait pas trop, et c'est assez, voilà, et ça. Et on dévoile petit à petit. Bon, c'est une histoire qui se passe dans les années 50, avec une grossesse qui n'est pas voulue, un mariage qui suit, qui du coup n'est pas un mariage d'amour, en tout cas au moins d'un côté. Et des histoires d'amour qui se croisent, de la cruauté humaine aussi, du déni aussi, de ces conventions qu'on ne veut pas rejeter. Et du coup, on subit un mariage plutôt que de le rompre simplement et vivre une vraie histoire d'amour. C'est plein de choses comme ça, en fait. Des choses qui se passaient dans les années 50-60, qui se passent encore, peut-être encore aujourd'hui, mais du coup, qui étaient assez marquantes à cette époque-là. Et puis, on revient évidemment au présent avec un écho. Donc, on parlait d'épigénétique tout à l'heure et d'héritage dans l'ADN de ce qu'on peut vivre nos ancêtres et qu'on le reproduit inconsciemment. On est en plein dedans aussi dans Heurtevent. Et surtout, il y a un personnage particulier dans Heurtevent, c'est une maison. Et la maison, elle a vraiment le personnage central. C'est une maison, on va dire, hantée par plein de choses, par plein de générations qui ont vécu des belles choses et des choses plus tristes. Il y a aussi un étrange Pierrot qui est un peu flippant, qui se déplace un peu tout seul dans la maison. Donc là, on est un peu... c'est un peu tendu. Mais je vous conseille vraiment de lire ce livre. Ça s'appelle Heurtevent. Ça a été publié aux Presses de la Cité. Donc vous pouvez trouver ça dans toutes les bonnes librairies. Et vraiment, allez-y, quoi. C'est vraiment, elle nous a fait vraiment un super, super beau livre. Merci, merci Caroline, vraiment. On va s'écouter pour terminer un morceau de Linkin Park.

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0: Ouais, bienvenue sur Mets du respect sur Clermont, vous écoutez Radio Campus 93.3. Restez bien branchés car on est parti pour une heure de son, hein, globalement.
1: De son, totalement.
0: Oui, on va changer ce générique un jour. Oui, je parle du
1: ça
0: nez.
1: Ça arrive.
0: Donc on va peu parler aujourd'hui, on va vous faire une bonne sélection musicale de ce qu'on a écouté récemment ou moins récemment. Mais ça va être
2: tout
0: très très
2: fait.
0: Cool, vous allez découvrir plein de choses, vous redécouvrir. Et pour ce faire, je ne suis pas tout seul, parce que non seulement j'ai des goûts pas terribles, mais en plus ce serait moins drôle. Donc tout d'abord, l'homme qui est à ma droite, Mathis. Mathis, pour le coup, qui lui n'a pas des goûts pas terribles, qui a même de très bons goûts.
2: Pas
0: comment
2: sûr,
0: tu vas, Mathis,
2: pas,
0: ce soir?
2: Pas tant sûr de... C'est très gentil en tous les cas, mais pas tant sûr de cette description, mais ça va très très bien, écoute, ça va très très bien. Heureux de se retrouver à trois.
0: Tout à fait, tout à fait.
2: De nouveau.
0: Exactement. Et l'homme en face de moi, j'allais dire à ma gauche, mais plus ou moins.
3: Ouais.
0: Ouais, plutôt épaule gauche.
2: Je préfère qu'on dise gauche.
3: Je suis à la gauche de la table. Enfin, si on fait le tour de la table.
0: Ouais, c'est vrai.
3: Je suis
0: en sens des aiguilles d'une montre. C'est Quentin, comment tu vas, Quentin, ce soir?
3: Bah, ça va bien. Un peu fatigué. On est là. Pas grand chose à dire.
0: C'est
3: que Mathis est propriétaire. Depuis peu.
0: C'est vrai, félicitations Mathis.
3: Il a acheté un appartement sur roue.
0: Autrement appelé vélo.
3: Qui lui sert à se déplacer. Il manque que la cabine, il peut mettre une charrue derrière.
0: Exactement.
3: Et retour au cargo
2: devant.
0: Exactement, mettre un petit cargo pour aller travailler chez.
3: Ah, puis là, c'est famille nombreuse. Hein.
2: Puis je fais tirer les chevaux avec.
0: Exactement.
3: Renault sont en train d'annuler leur ressortie du Renault Espace hein, depuis qu'ils l'ont vu avec.
0: Le familial.
3: Ah oui. Voilà. C'est break.
2: C'est un vélo, je tiens à dire.
0: Oui, c'est un vélo hybride moto, cheval de course, on sait pas trop, mais...
2: Non, c'est un vélo, ça pédale.
0: Ça pédale, ouais.
3: Il y a des pédales.
0: Petite assistance électrique.
3: Elles sont là pour décorer.
0: Mais... Ouais, c'est ça.
2: Il y a une petite assistance électrique.
0: Mais
2: bien voilà. Feignant.
0: Heureux propriétaire de ce vélo, n'est-ce pas, Mathis?
2: Oui, heureux, tout à fait. Ça me manquait de faire du vélo, et en tant que gros flemmard, je me suis dit que j'allais prendre un vélo électrique. Quoi de mieux qu'un fat bike?
0: T'as trop raison.
2: Avec des grosses roues.
0: On est tous jaloux de toi actuellement.
3: Un flot de fou et on est parti en même temps de la maison et il est arrivé avant nous, donc la preuve qu'il a sûrement raison.
0: Exactement, alors qu'on est venu en jet privé, faut le dire aussi.
3: C'est vrai.
0: Ouais.
3: En hélico.
0: Voilà, exactement. Puisqu'on est pété de
2: si tuyaux. Si jamais vous voyez des hélicos...
3: Sans le toit du pôle, c'est nous.
2: Ne vous inquiétez pas.
0: Désolé les voisins pour le bruit. Mais voilà, du coup on est parti pour une émission toujours très peu préparée, hein, vous en avez l'habitude maintenant, mais c'est comme ça qu'on aime les faire.
3: Il était écrit.
0: Le lancement était parfait. Oui, tout était écrit, bien sûr.
3: Bien sûr, moi je lis un ordi. Là.
0: Ah bien sûr, ouais. Moi je lis des feuilles, je suis plus papier moi.
3: Ouais, c'est vrai.
2: On entend
3: toi t'es un amoureux du bic.
0: Et ça aussi c'était écrit, d'ailleurs que j'aimais plus le papier.
3: Ouais.
0: Tout est écrit.
3: Tout est écrit. Vous en doutez?
0: Oui.
3: Venez voir
0: par vous-même.
2: Il y a même un conducteur.
0: Ah, oui, d'ailleurs on est un peu en retard
2: là,
0: sur le conducteur.
2: On sait que dans 2 minutes, on doit lancer, moins de 2 minutes, on doit lancer une,
0: exactement.
2: Une musique.
3: On sait exactement laquelle.
2: On est en retard de 2 minutes déjà. Donc.
0: Mais c'est vrai qu'en plus on sait exactement laquelle c'est, n'est-ce pas Mathis?
2: Oui, c'est une musique choisie.
3: Délibérément. Ou par
0: l'ensemble du collectif?
2: Pas par l'ensemble du
3: collectif.
2: Vous
3: avez déjà goûté le fruit du hasard?
2: C'est quoi, c'est un vrai fruit ça?
0: Gamberge. Ça fait réfléchir en tout cas.
3: C'était le préféré d'Eden. Eden Hazard.
2: Ah, mais.
3: Voilà.
2: Mais il était bon que quand il était à Chelsea, le fruit.
3: Ouais. C'est vrai.
0: Ouais, c'est vrai.
3: depuis 2017, il pousse plus.
0: Si, après, il a un frère. Ça va.
3: Oui, c'est
2: attends,
3: vrai.
2: Mais tu sais que Fruit du Hazard, par contre, c'est une entreprise de confiture.
3: Oh,
0: ah, le nom est sympa.
3: Voilà. Ah ouais.
2: Voilà.
0: Aller
3: streamer.
0: Est-ce que le fruit
3: c'est
0: du
3: genre
0: hasard.
3: Confiture un peu bio
2: Ouais, ça a l'air, hein.
3: Un peu.
2: Il y a une vraie idée en tous les cas. Ah oui,
3: du naturel.
2: Ah, je pense.
0: Est-ce qu'ils font du greenwashing?
2: C'est la question. C'est des petits pots vraiment.
0: Ah oui,
2: bobos,
0: c'est mignon.
3: Des petites photos de couverture
2: lit,
3: dans
2: tout,
3: la nature.
0: Dans la Provence.
2: Exactement.
3: Ils nous font croire que c'est les pots qui poussent aux arbres.
0: Oui, bah oui, exactement. Ils nous font croire que c'est ma grand-mère qui les a fait.
3: C'est sous fraise hors sol où les racines elles trempent dans des bains de nutriments.
0: Exactement.
3: Pour pas que les travailleurs immigrés qui les ramassent ils se cassent le dos.
2: C'est soi-disant éco-responsable.
3: Oui. C'est le bio espagnol, c'est un concept.
2: Ouais.
3: Mais...
2: Ça pousse dans l'immense zone à Séville.
3: Exactement. Qui se donne l'espace d'ailleurs.
0: Donc c'était Mets du respect
3: c'est
0: sur
3: fou,
0: ma
3: ça.
0: Confiture, merci de nous avoir
3: exactement.
0: Écouté.
3: Exactement. Mets du respect
0: spécial
3: sur,
0: confiture aujourd'hui.
3: Sur l'environnement.
0: Exactement.
2: Bah là on va participer à l'environnement.
0: Aïe aïe aïe. Belle transition.
3: Ah oui.
0: Très belle transition.
3: Parfait.
2: Donc la musique qui va s'enchaîner du coup parce que vu qu'on est en retard sur le conducteur, je suis désolé de vous presser, mais
0: ouais,
3: tu nous coupes.
0: Tu fais bien, c'est comme ça la radio, faut faire des signes et tout, je crois.
2: Là, j'ai fait un signe de rotation signe.
3: Avec les deux index.
0: J'ai pas trop aimé la fin du signe où tu lèves le bras, mais bon, bref.
1: Ah, mais ça n'allait pas. Ça.
3: Depuis que tu t'es rasé les côtés de la moustache, t'es bizarre.
0: Ouais, c'est vrai qu'il a viré un peu bizarre. Ouais.
3: Allez, fini. Tu as enlevé son bouc.
2: Il a la coupe bien.
0: Bien plaquée là, ouais, c'est. T'as, ouais, je trouve ça un peu changé. Hein.
3: Les vélos de la Marne, c'était les Français. Hein. C'était pas.
2: Du coup, la musique, les auditeurs, restez s'il vous plaît. Éditeuris, restez. On va se passer Crime de Guerre.
3: Oui, oui.
2: Je ne ferai pas tout la présentation fait. Parce que. Oh. Bah, faites la présentation.
3: Il y a un câble coupé.
0: Ah ouais?
3: Ça c'est
0: un coup de crime de Guerre à tous les coups.
3: Ah oui,
2: ah oui.
3: Ça, tous c'est les un crime radiophonique.
0: Un crime de câble.
2: Ça, on aime pas ça. On le dit maintenant, ce n'est pas nous.
0: Oui, on le dit maintenant.
2: On se décharge de toute responsabilité.
0: Exactement.
3: Heureusement que Nico voit pas ça parce qu'il nous fera il nous claquerait dans les doigts.
2: Ah, ah bah oui.
0: T'inquiète pas Nico.
2: On le réparera. Voilà.
3: Ne pose pas tes doigts sur la table du studio pour,
0: ah, non,
3: pour
0: non,
3: le
0: non.
3: moment.
0: Faut pas voir ça.
2: Après je pense que c'est un câble de casque.
3: Bah, ouais, peut-être que c'est un câble qui se finit
2: XLR,
3: comme ça.
2: Peut-être.
0: Oui, je pense qu'il a été fait comme ça quand oui. Ouais. Il est sectionné, il y a limite un rat au bout qui est en train de finir de le grignoter.
3: C'est peut-être aimanté, genre.
0: Ouais, bah oui, c'est connu les câbles aimantés, les XLR aimantés.
3: En tout cas, je dis ça, je dis rien, mais il y a l'air d'avoir du cuivre à l'intérieur.
0: Après, il est bien sectionné, c'est propre. Hein. Franchement, c'est du travail de pro.
3: On va peut-être l'embarquer.
2: Ça vaut cher.
3: Ah oui.
0: Ah oui.
2: Nous passons au Crime de Guerre. Je vous laisse.
0: J'ai l'impression qu'on retarde ce moment depuis tout à l'heure, c'est bizarre,
2: mais
0: non, vous avez pas cette
2: ça
0: sensation.
2: M'arrange.
3: Ça t'arrange, toi.
2: Du coup, Crime de Guerre s'est passé, donc maintenant on va vous passer Bob Marley.
3: Non, on va le mettre. On va
0: on
3: le
0: va
3: mettre,
0: comme ça c'est fait.
2: On le met tout de suite.
3: Crime et de Guerre, et Pretty Doll Eyes, très bon morceau, chantonné.
0: Sur l'album, Main à la Vaudi.
3: Ouais.
0: Voilà. Bon. Là, tous les gens de plus de 25 ans ne comprennent pas la phrase.
3: Et encore.
0: Et encore.
3: Et encore.
0: Si ça va, on comprend.
3: Moi, Goumin, je suis toujours pas au point.
0: Ah, si, bah, Goumin, c'est un chagrin d'amour.
2: Ouais, une tristesse.
3: C'est
2: une
3: petite
0: tristesse d'amour.
3: Moi, pour moi, c'était un seum.
0: Ouais, mais c'est plus amoureux, quoi.
3: Ok.
0: C'est un petit chagrin d'amour.
2: Un gros. Okay.
0: Voilà. Ouais, un gros genre.
3: Bah, Goumin, il peut y avoir des niveaux de Goumin, non?
0: Bien sûr,
2: ouais. Oui.
0: Bien sûr.
2: Bah, tu dis gros Goumin ou petit Goumin.
3: Petit Goumin.
2: Petit Goumin. Le Goumin est art.
3: Le Goumin est art, ok.
0: Ce Neuil a un Goumin énorme.
2: Voilà.
3: Le Goumin de Sonneuil.
2: Et la Vaudi, c'est une petite canette de Red Bull avec de la vodka.
3: C'est ça, c'est de la vodka Red Bull aromatisée que vous pouvez acheter en épicerie.
0: Bien chimique, n'achetez pas ça, c'est
3: inique. Ouais, c'est de l'alcool quoi. Mais
2: c'est ça, ça tabasse.
0: Et ouais. Donc, Crime de Guerre noie son Goumin dans la Vaudi.
2: Voilà,
0: c'est l'idée.
3: Voilà, c'est expliqué, c'est beau, j'ai tout compris.
2: Et
0: très
2: du
0: bien.
2: Coup, on va s'enchaîner. Pretty Doll truc.
3: Eyes.
2: Suivi de Lénine.
3: Jolis yeux de. Ouais, on met les deux.
0: Préparez-vous pour l'enchaînement parce que là, ça va piquer.
3: Même moi, Lénine, je suis pas pour.
0: Ouais, Lénine, j'avoue que j'ai un doute.
2: Moi, je suis pas pour parce qu'on n'a pas précisé l'artiste.
3: C'est Crime de Guerre.
0: Crime de.
2: Ouais, ouais.
3: Avec,
2: ouais c'est parti.
3: Crime de Guerre à la prod. Elle fait tout. La prod, le son, le mix.
0: Suno.
3: Le couteau suisse.
2: Allez, hop.

0: Le retour de Cœur de Pirate.
1: Exactement. Angel Prime n'a jamais effleuré ce niveau.
2: C'est doux comme musique.
1: Ah, c'est sympa, c'est mignon.
2: Je suis d'accord.
1: Mais si ça nous fait.
0: Ça s'écoute, si ça nous fait. L'ancien.
1: Ouais, exactement.
2: Bon, ouais, je préfère largement ça à Willy l'Ancien.
0: Oui, mais moi je trouve que c'est pareil.
1: Et pour un peu de contexte, si ça,
2: pourquoi
1: nous,
2: on
1: fait,
2: le compare à Willy
1: si ça nous fait autant rire et qu'on le compare un peu à Willy l'Ancien aussi, c'est que vous venez d'écouter un son généré par IA, faut le savoir.
0: De A à Z.
1: Alors on sait pas exactement à quel point
0: c'est pas une voix humaine qui chante. Et
1: oui, mais c'est écrit sûrement par un humain. Enfin, on sait pas
0: on
1: tout,
0: sait pas.
1: Tu vois, le mix,
0: pas...
1: on sait pas, il y a plein pas. De trucs qu'on sait pas, tu vois.
2: Et là, il y a un Instagram ?
0: Bien sûr.
1: Bien sûr,
0: okay. Ouh, il est très actif.
1: Très actif,
2: ah ouais
1: Instagram.
0: Un nombre d'édits incalculable.
2: Sur les musiques, du coup, qu'elle
0: fait.
2: Ah
0: oui, bien sûr. Elle a un... Comment on appelle ça ? Un personnage ?
1: Un avatar, ouais.
0: Un avatar, c'est exactement le mot que je cherchais.
1: Je t'en prie.
0: Pardon.
1: Et du coup, la suite de la phrase.
0: Et ben, elle a un avatar sur Instagram qui est mise en scène dans tout un tas de réels survoltés. Vous pourrez l'avoir avec des canettes de Vody taille humaine.
1: Taille humaine.
0: Tout un tas d'effets stroboscopiques qui vous mettent les cerveaux des 15-17
1: en
0: ébullition.
2: Alors là, ça, ils vont manger au Tasty Krusty. D'ailleurs, deux nouveaux Tasty Krusty ont ouvert à Clermont.
1: Exactement.
0: Papa.
2: Krustyette et Krusty Game. J'ai vu les réels Insta aujourd'hui.
1: Respectez les noms.
2: J'ai vu les réels Insta aujourd'hui, voilà.
0: On va vous faire un vlog bientôt.
1: Ouais, de fou.
0: ASMR dégustation Tasty Krusty.
1: Sur fond de crime de guerre.
0: C'est ça, post Goumin, tard.
2: Avec Full Vody.
1: Full Vody, bien sûr.
0: Tard Arsenal ce week-end.
1: Ouais, ok, pas mal. T'as un peu compris le mot.
0: Ouais,
1: bon, tu veux aller, ouais, ok. Pas mal.
0: Voilà.
1: Après, du coup, voilà.
2: Ils sont pas en gros Goumin.
0: Ouais. Ouais, je les ai vus sur le bus,
1: ils étaient pas pompés, je pense qu'ils font un peu semblant d'être contents pour la PL. Voilà,
0: moi j'ai vu Bordeaux gagner la Coupe d'Europe, bon ça pue sa mère aussi la parade, mais, mais ils étaient un peu plus heureux les joueurs.
1: Ouais, j'imagine. Et du coup voilà, son très sympa qui dénote un peu du reste, parce que elle fait par contre beaucoup d'hyperpop,
0: oui.
1: Des trucs beaucoup plus survoltés.
0: Mais on en a bien passé, non déjà.
2: Je crois pas.
0: Ah ouais.
1: Il me semble pas, non.
2: Moi, je suis chaud.
0: Est-ce qu'il n'y avait pas eu un veto de certaines personnes dans ce studio?
2: Ah bon.
0: Il y a eu du Willy l'Ancien ou pas aussi?
1: Non, je crois pas.
2: Ça, non. Ça, je n'ai jamais téléchargé. Je le sais. Mais par contre, Crime de Guerre, je suis un peu chaud juste de passer celui que vous aviez fait écouter
0: avant,
2: au tout début.
1: Shabbat Shalom, je pense.
0: Shabbat Shalom.
1: Qui est un peu ce.
0: Rabat Salope.
1: Qui est un peu celui qui l'a fait péter avec les réels Insta. Et qui montre un peu plus son style dans sa globalité,
0: tout à fait,
1: je trouve.
0: Tout à fait.
1: Un peu plus du coup, mais ouais, c'est vrai que vu que c'est de l'IA, bah ça permet aussi, ça lui permet de faire plein de trucs différents. Genre il y a un son rock dans l'album, un peu rock, genre
0: ouais.
1: Rock français. Bah, le son il s'appelle Bébé Brune, donc en vrai je trouve que c'est à l'image un peu de ça, tu vois.
0: Ouais,
1: rock,
0: ouais, ça.
1: Ce style.
0: Non, mais c'est
1: du
0: sûr
1: coup,
0: que
1: voilà, ça lui permet de
0: ça
1: faire
0: permet de créer des choses vachement diversifiées.
2: Je sais pas, ça ressemble à ça. Ce sera un court extrait, mais.

0: c'est validé.
1: Voilà, donc beaucoup plus voilà. Vénère, comme vous l'avez entendu, mais qui a un peu plus sa direction, en tout oui. cas, sur la globalité de ses sons, même s'il n'y a pas que ça.
0: C'est
1: mais,
0: clair.
1: Mais voilà.
0: Mais ouais, c'est fait par des gens qui ont saisi, qui ont saisi un peu leur époque, et ça, on ne peut pas leur enlever.
1: C'est ça. Mais on en reparlera, je pense, plus en détail un
0: oui,
1: peu.
0: Oui, le sujet de l'IA, nous, c'est quand même un sujet sur lequel on a des avis. Bah, qui sont pas les mêmes
1: ouais, et qui peuvent même bouger temps
0: oui,
1: en temps
0: qui évoluent mais qui sont enfin moi pour ma part quand même assez tolérant à beaucoup de choses enfin du moins pas ça diabolise pas ici en tout cas enfin pour ma part mais personne ici en vrai mais voilà enfin du coup qui peuvent dénoter en tout cas moi avec la plupart des avis que j'ai pu confronter dans sous un certain entourage enfin après voilà.
1: Ouais.
0: Donc ça sera intéressant d'en parler quand on en parlera. Il y a un très bon article qui a été écrit par Toumaï alias Ixo qui est bien connu ici à Clermont. Je sais pas si beaucoup de gens ont pris le temps de le lire mais je les invite à le faire parce que ça fait un excellent état des lieux de tout ça. Et ça prend 30-45 minutes mais franchement si vous voulez avoir une idée de comment est utilisée l'IA dans la musique et des conséquences que ça peut avoir sur l'industrie et sur l'économie de ce milieu-là. C'est un très bon article.
1: Ouais, de fou.
2: Ouais, puis ça aide vraiment à se donner, enfin à se faire son propre avis et aussi à mettre des mots. Enfin, il a réussi à mettre des mots sur certains ressentis ou.
1: Il a bien illustré certaines choses.
2: C'est
1: aussi,
2: ça, ouais.
1: Je
2: bien sûr. Donc en vrai,
0: c'est très accessible. La globalité. Il y a beaucoup d'exemples. Ouais. C'est bien construit avec une progression dans la réflexion très très claire. Donc voilà, c'est super facile à lire.
1: Ouais.
0: Mais c'est très intéressant.
1: Ouais, par contre, c'est vrai que ça mériterait une émission à part entière. Hein,
0: bien
1: coup,
0: sûr.
1: Franchement.
0: Bien sûr. Mais on va peut-être essayer de faire ça, c'est vraiment au stade de projet dans notre tête pour le moment, mais c'est une envie qu'on a eue justement à la suite de la lecture de l'article.
1: Ouais, carrément. On en reparlera très bientôt.
0: On espère.
1: Restez branchés. Et vous êtes toujours branchés sur Radio Campus 93.3. Comme on vous l'a dit, on a dit qu'on n'avait pas beaucoup parlé, au final on papote, mais on va passer de la musique aussi, rassure-moi Mathis.
2: Ah oui.
1: Merci.
2: Ah oui.
1: Merci.
0: Remets-nous les pieds dans le réel.
1: Exactement.
2: Mais le réel s'appellera 32.
1: Ah,
2: la réalité s'appelle 32. Et le titre s'appelle Tota, donc ça vient de son dernier album. Je n'arrive pas. Free Charlo.
0: Carlo Monti.
2: Ah, c'est Carlo Monti. Moi je dis Charlo Monti. Okay.
0: Tu peux dire les deux, je pense, mais je trouve que c'est plus facile à prononcer.
2: Carlo Monti.
0: Carlo Monti, tu vois.
1: Ouais.
2: Donc voilà, ça vient du projet de 32, Carlo Monti. Et le titre, c'est Tota.
1: Tota. On s'écoute ça. C'est toujours aussi frais 32.
2: Il y aura sûrement d'autres musiques qui suivront.
1: Allez streamer.
0: C'est énervé.
1: C'est énervé, sa mère.
2: Ouais. Donc, gros projet.
1: Profitez-en, restez sur Radio Campus, mais du respect sur Clermont.
0: Bien sûr.
1: 32.
0: Y'a pas mieux.
2: Jusqu'à preuve du contraire.

0: Wesh.
1: Et de retour sur Radio Campus en direct, les amis, pour combattre l'extrême gauche.
0: En direct pour une émission d'extrême gauche.
1: D'extrême gauche, totalement extrême gauche.
0: Complètement d'extrême gauche.
1: Pour les élections présidentielles.
0: Avis.
1: On vient de s'écouter du harcèlement. Coup, 32, c'était du coup, extrait de son dernier album Free Carlomanti, ou Charlomanti, on sait toujours pas comment ça se prononce.
2: Peut-être Carlomanti, ouais.
0: C'est open.
1: C'est un nom propre.
0: C'est ça la créolisation en fait. Vous c'est écoutez vrai. Pas Mélenchon. Wake up.
1: Et du coup, Quentin, qui est Carlomanti?
0: Carlomanti, c'est Sheba Warda, Carlomanti de son prénom. Et 32, en gros, elle lui rend hommage. C'est une artiste de Rai. J'aurais tendance à dire algérienne, mais là, peut-être que je m'emporte. Qui, en gros, est super connue dans son pays, mais qui dérange un peu parce que elle a une image un peu boss lady, girl boss. Enfin là, vous voyez, ça fait du Rai avec une liasse de billets dans la main. Et avec des paroles assez crues. D'ailleurs, si l'EP c'est Free Carlomanti, c'est parce que là, en ce moment, elle est en prison Oran. En Algérie en fait. À Oran pour atteinte aux valeurs religieuses et morales. En cause, une vidéo tournée à son mariage, peu de temps après son divorce, où elle se montre aux côtés de son nouvel époux cagoulé. Ok, ouais, des trucs un peu de mariage et tout ça.
2: D'où la cover.
0: La cover aussi.
2: La cover, c'est la photo
0: qu'il a fait du coup. C'est fort.
1: Très fort.
0: Notamment la phrase que vous avez entendue dans le premier morceau qu'on a passé, Tota, des talons aiguilles, c'est plus facile pour te darba. C'est une de ces phrases iconiques. On n'a pas encore la signification du mot darba, mais.
1: C'est un truc pas très gentil.
0: À mon avis, c'est pas très gentil. Et petite info sur le côté. 32, elle vient de Narbonne. Voilà, je pose ça là.
1: Ok, voilà. Très bien.
0: Narbonne. Et si vous voulez un peu de Carlomanti, ça va être horrible à l'antenne, mais.
2: On peut passer du Carlomanti.
0: Voilà.
1: Ok. Et du coup, voilà, c'est un peu cette boss lady, girl power féministe algérienne.
0: Dans le rail algérien,
1: rail, ouais, qui
0: est sûrement un peu moins facile que dans le R&B rap français.
1: Ok, oui. Bah putain, en tout cas, ouais, bah force à...
2: Voilà.
1: T'en es au point de
2: te faire incarcérer.
0: C'est ça, pour une photo de mariage.
1: Ouais.
2: Avec 15 ans cagoulé.
0: Ouais, et encore de dos, j'ai l'impression.
1: Ouais.
2: Enfin, en tous les cas, sur la pochette.
1: La pochette de 32, il est de dos.
2: De dos, ouais.
1: En tout cas, bel hommage, du coup, de 32. Et en vrai, ça correspond bien aussi à son image, un peu à elle. Donc, c'est grave logique.
0: Complètement. Et puis.
1: Ça a grave du sens, en tout cas, de faire ça.
0: En tout cas, c'est stylé parce que. Enfin, ouais. Moi, en tout cas, quand j'ai entendu. Enfin, que j'ai capté le background, j'étais en mode putain.
1: Ouais, c'est
0: un
1: bon
0: nouveau
1: stylé.
0: Pan. Enfin, c'est des histoires desquelles t'as jamais entendu parler. Donc, c'est stylé qu'on puisse te les apporter à travers ce genre de biais, quoi.
1: Carrément. Surtout que c'est fait avec la bonne musique, donc c'est toujours plaisant.
0: Mais bien sûr.
1: Et du coup, on a écouté donc Tota et Je veux Haïch. Ouais. Du coup, après.
2: Je veux Haïch,
1: ouais.
0: Putain, on se met en difficulté.
1: Ouais, tout seul en plus. Mais voilà, donc, bel enchaînement sur l'album qui est pas très long, qui s'écoute très facilement en plus. Donc, ouais, allez streamer 32, ouais, c'est vraiment de la frappe.
0: 6 titres.
2: Ouais,
1: 5-6 titres, je pense, un truc comme ça.
0: Plus. Enfin, il n'y a pas 5.
1: Ok.
0: Mais voilà.
1: Voilà.
2: C'était suivi de Lozi. Du coup, artiste Clermont. Enfin.
0: Ouais, c'est parisien maintenant.
1: Oui. De Clermont, on peut dire.
0: Originaire.
1: From Clermont-Ferrand.
0: Exactement. From Clermont, tout Paris.
2: Clermont, tout
0: exactement.
2: The bottom.
0: 5 heures de route, 4h30 de train.
1: Started from the Clermont.
0: 50 euros l'aller. Ça n'a jamais payé le retour.
2: c'est plus l'aller.
1: Oui, je pense.
0: Ouais, ah, c'est 50 balles. Hein. Je te le dirai quand j'irai ce week-end. D'ailleurs, tu sais pas, mais on va à Paris ce week-end.
1: Moi ouais. Je vais faire quoi à Paris?
0: On va soutenir.
2: Allez.
1: Voilà. Ah oui,
2: ils vont dans le.
1: On va à Saint-Denis.
2: À Saint-Denis, quoi.
0: On va voir Bali Bagayoko.
1: Si. En tout cas, on a écouté Lozi, du coup. C'est un single, c'est qu'elle a sorti ou c'était
0: un petit
2: projet, ouais.
0: C'est en tout cas, c'est l'intro, il me semble, d'un long projet avec la bonne dizaine de titres.
1: Putain, il faut vraiment que j'aille écouter.
0: Que je me suis lancé et que j'ai trouvé très cool, mine de rien, même si, bon, tout n'est pas forcément incroyable, mais genre, tu sens que. Bah parce que nous c'est quand même une artiste qu'on a qu'on connaît de nom et qu'on a pu voir passer moi-même à l'époque où elle était encore là et puis après avec un notamment le Miaou Freestyle qu'elle a sorti il y a un an un peu plus à peu près
2: l'été dernier
0: un truc un peu comme ça et là du coup on a re-entendu parler d'elle via des copains qui nous ont dit mais le son qu'elle a sorti là c'est lourd et moi je suis allé écouter le projet en vrai j'ai trouvé ça très cool c'est ça tu sens que ça s'affine artistiquement que ça commence à créer enfin à trouver un peu une patte. Je dirais pas que c'est encore bien défini, surtout qu'elle a choisi de faire un long projet, donc forcément il y a des choses qui vont dans certaines directions, d'autres dans d'autres, mais au niveau des thèmes et des flows, ça surtout des thèmes, ça révolutionne rien, mais c'est que tu sens de la sincérité, ça te raconte un peu sa vie, c'est vraiment pas désagréable. Et voilà, après, ouais, franchement, notamment sur ce morceau-là, tu sens une vraie sincérité et puis des petites envies musicales qui ont été poussées jusqu'au bout et qui sont réussies, quoi. Ouais. Genre, là, le morceau qu'on a passé, c'est vrai que
1: c'est très cool, complètement
0: maîtrisé. Carrément. Et c'est pas donné clairement à n'importe qui de faire des morceaux comme ça, donc c'est boosté et c'est validé.
1: Bah ouais, tu l'as écouté, Mathis, toi, le projet ?
2: Non, pas du tout. Okay. Je suis pas sûr d'aller l'écouter, mais
0: il écoute pas les femmes, lui. Tu sais pas.
2: Wow, alors ça, c'est terriblement faux.
1: J'écoute
2: Gangsta Boo.
1: Alors, je peux citer au moins 3 meufs
0: dans sa site.
1: Sa site, c'est que c'est pas bon.
0: Que je vais te faire une David Pujadas. Citez-moi 3 personnes vivantes en Chine. Enfin, des 3 Chinois vivants. Et en fait, tu te rends compte que t'es incapable. Enfin, toi, t'y arriverais peut-être, mais. Mais moi, quand je l'ai réfléchi la première fois, j'avais que Xi Jinping.
2: Ouais.
0: Et après, personne.
1: C'est vrai que je crois que j'ai personne non plus.
0: La balle orange.
2: Yao Ming, ouais.
0: Ouais, Yao Ming, celui que je viens d'avoir. Et Jérémy Lin, voilà.
1: Bah, merci à la balle orange.
0: Pas mal, mais ouais, merci à la balle orange.
2: Ouais.
1: Bref.
2: Mais bref, le projet s'appelait du coup Laissez-moi le monde.
0: Laissez-moi le monde.
1: Mais en vrai, écoute. Ouais, à surveiller, Lozi, franchement, moi j'irai jeter une oreille. Ça a l'air très très cool. Enfin, ce son, en tout cas, j'ai bien kiffé. Donc à voir ce qui sort par la suite, mais en tout cas ça s'affine comme tu dis Quentin et
0: ça non, mais le projet est très bien.
1: Ça promet de belles choses. On ira écouter ça, donc allez streamer Lozi du coup From Clermont, donc raison de plus.
0: From Clermont tout Paris.
1: Exactement. Qu'est-ce qu'on s'écoute ensuite, chef?
2: On enchaîne.
0: Hashtag Christophe May.
2: Ah oui. Bob Marley. On peut écouter du Christophe May.
1: Ouais, non, t'emmerdes pas.
2: Ouais, ça revient fort, c'est pas mal.
0: C'est vrai que ça revient fort. Il y a un retour en grâce. Un passage chez Camino qui a fait beaucoup de bien.
2: Oui,
1: c'est vrai.
0: Beaucoup de bien.
2: Merci à Camino d'ailleurs pour leurs travaux. Mais...
0: Ah ouais, enfin je sais pas. Hein. Des fois, ils déterrent des gens. La Rof.
1: Terrible.
0: Laissez-le.
1: Laissez-le là où il est.
0: Franchement, laissez-le. Laissez-le sortir ses iPhones et faire des ouh. On allait taper des stagiaires dans les boutiques
2: dans
0: de Booba.
2: Boutiques.
0: Lui-même, c'est fou, ça me fait
2: fougue.
0: Lui-même.
2: Il règle ses comptes lui-même.
0: Ça va taper des vendeurs.
1: C'est vrai que
2: c'est même pas Booba
0: c'est
2: lui-même.
0: Lunaire, gars. C'est lunaire. Après Booba.
1: On en parlera un peu plus tard.
0: C'est prévu ou c'est pas prévu?
2: Ah, on peut.
1: Ah, oui, on
0: non,
1: peut.
0: Non, mais est-ce que dans le déroulé.
1: Est-ce que dans le conducteur, c'est marqué ou pas?
2: Alors, dans le conducteur.
1: Laisse-moi
2: oui.
1: regarder. Ouais.
2: Dans 10 minutes.
1: Ok, ah, okay. Bah, top.
0: Bah, parfait.
1: On est dans les temps.
2: Donc je là, on peut écouter Bob Marley. On peut écouter Bob Marley. Puis voilà, il a sorti un projet récemment qui s'appelle.
0: 5 titres.
2: Perle Lama, non, Perle Lama, c'est le son du. Bref, il a sorti un projet récemment avec Kimi Louche, le producteur. Et ben du coup, je crois que c'est Kimi Louche.
1: Ouais, c'est un truc comme ça, ouais, je
0: tu
1: crois.
0: Tu connaissais
2: ou juste par lui. Enfin, juste via.
1: Via Bob Marley, je crois.
2: Bob Marley, parce qu'il avait déjà fait des prods sur. Point sur l'AI.
0: Ouais.
2: Sur l'AI.
0: Sur l'AI, ouais.
2: Et en vrai, le projet est très cool. C'est 5 titres, ça s'écoute bien.
0: Ouais, après,
2: Bob Marley,
0: on en parlera après.
2: Petite redondance, mais pas de fulgurance.
0: Non, justement pas de fulgurance. Au contraire, moi je trouve plus des
2: sur
0: des
2: certains,
0: flops.
2: Sur certains titres.
0: Ouais, des phases qui tombent à l'eau, genre t'es là, ouais.
2: Notamment sur Je Revends, mais on va pas passer Je Revends du coup. Mais...
0: Ouais.
2: Mais voilà, il y aura 2 petits sons. C'est parti.
0: C'est parti.
1: Let's go.
0: Non, c'est bon.
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1: Ouais, ouais, ouais, de retour sur Radio Campus 93.3. On vient de s'écouter deux sons de Bob Marley. C'est quoi les noms, Mathis, rappelle-moi.
2: Vergla et Raymond.
1: Pas
2: Raymond Domenech.
3: Raymond Barre.
2: Raymond Barre, exactement. Il fait référence au bar de Clermont-Ferrand.
1: Exactement. Tout à fait. Emblématique, hein, même Bob Marley.
3: Salon emblématique de la culture.
2: Raymond Barre.
1: Raymond Barz.
2: Raymond hey, Barz, on n'était pas
3: Raymond
2: loin.
3: Barz.
1: Est-ce une ref au Raymond Barz, peut-être hein.
3: Ouais, peut-être.
1: Pas,
3: hein. Peut-être que le Raymond Barz s'inspire de Raymond Barz.
1: Peut-être. Le serpent qui se mord la queue.
3: C'est
1: fou.
3: Ouais, c'est beau.
1: En tout cas, ouais, deux sons. Moi, j'avais pas écouté le projet encore.
3: Le Ying et le Yang.
1: Et en vrai, c'est sympa, mais ça m'a un peu coulé dessus. Enfin, j'ai pas non plus.
3: L'air et le feu.
1: Accroché, ouais.
2: La terre et le ciel.
3: La lune et le soleil.
1: Allez-y, continuez,
3: non,
1: je regarde.
3: Non, pardon,
1: je vous
3: l'ombre
1: écoutez.
3: Et la lumière.
2: Ouais. La glace et le soleil, la chaleur.
3: Ouais, exactement. Aokiji,
2: le blanc et le noir.
1: Big Flo et Oli. D'ailleurs, Big Flo et Oli, si vous avez des invites pour Paradox,
3: ouais,
1: n'hésitez
3: de fou,
1: pas.
3: De fou, de
2: enfin,
3: fou,
2: pas votre jour, en vrai.
1: Ouais, même juste le vendredi,
2: pas pour votre jour, juste pour le vendredi.
3: Parmi nos auditeurs réguliers, si jamais il y a des gens qui voilà, ont des places et se disent qu'ils préféraient que ce soit nous qui aillent à leur place...
1: Ce que je comprendrais.
3: Ouais,
2: franchement. Non, ou même s'ils ont des places à revendre, mais au même prix que
3: ouais,
2: qu'ils l'ont acheté, genre oui, 54 euros. C'était.
3: Je prends tout du prix d'achat à la donation.
2: Voilà.
3: Voilà.
2: Donc si jamais vous avez entendu le message.
3: Principalement pour le vendredi.
2: Deux places, voilà. Pour le vendredi.
3: Exactement.
1: Si vous voulez plus de places, nous on peut les revendre à notre tour, c'est pas un problème.

0: Tu fais des prods.
1: Imagine. Ouais. Déjà, Big Flo, il fait une émission YouTube.
2: Mais juste pour ça.
1: Il a un mème à 500 millions de vues.
2: Là, 500 fais... millions.
1: Bah en vrai, en cumulé, gars, les trucs de...
2: Ah, oui, oui.
1: Enfin, toutes ces trends à la con,
2: oui,
1: là.
2: Vrai.
1: Alors là, gars, si tu lui fais vivre des émotions comme ça, que tu le filmes, il te fait... Là, ton compte, il explose.
2: Ton compte, il explose. Genre, tu l'attaches dans une cave, tu lui fais faire des mèmes et...
1: Ouais,
2: t'es riche, quoi.
3: Ouais, mais insupportable de le voir parler.
2: Mais non.
1: Mais non. Ça va.
3: Ça brûle Big Flo, en tous les cas.
2: Bah, moi, je brûle au lit, écoute.
1: Oui, bon,
2: mais
1: de toute façon, on va brûler
2: personne. Personne, personne, voilà. Oui, c'est une blague, hein. C'est sur Roblox, les gars, calmez-vous.
3: Oui, c'est vrai.
2: C'est dans GTA RP qu'on le fait, Roblox. D'accord.
1: Non, et puis, de toute façon, voilà, vous pouvez rager. Je préfère que vous ragez sur nous qui voulions brûler Big Flo Oli que sur les gens qui ont cramé des trucs ce week-end. Tu vois.
3: Exactement.
1: Ça sera plus de gauche et ça sera plus utile pour la société.
2: Après, je pense que personne râle sur nous, vraiment. Tout le monde s'en branle.
1: Pas sur nous, mais sur,
2: oui,
1: sur les mecs qui ont cramé des trucs, tout le monde.
2: Oui,
1: tout le monde. Et beaucoup de gens, qui
2: se disent de gauche
1: et qui ont que des takes de merde.
3: Il y a des explications à cela.
2: Ah totalement.
0: Ouais, c'est terrible.
2: C'est terrible. On vous voit ceux qui disent ça.
1: Faites des efforts. Bref.
3: Voilà, anyway. C'était Bob Marley.
1: Tout à fait.
2: Marley.
1: C'était pas match.
2: C'était
3: pas transcendant. On en a parlé très peu.
2: Ça a pas suscité de vives émotions de notre côté, en tout cas.
1: Voilà, tout à fait. Non, mais c'est très.
2: C'est toujours agréable à écouter parce que le flow est cool. Les prods sont très très cool, mais c'est vrai qu'il y a moins cette claque du début, il y a peut-être moins de fulgurance qu'avant. Moi j'ai pas assez écouté le projet, mais tu disais qu'il y avait peut-être moins de phrases marquantes, de fulgurance.
1: Il n'y a pas moins de phrases marquantes, il y a juste plus de frappes.
2: De phrases flopées.
1: Goofy.
2: Ok.
1: Vraiment goofy, genre okay. des blagues. Mais pas.
2: C'est marrant les blagues.
3: Mais on dirait qu'il incarne ce truc de daron dont il parle régulièrement dans ses sons. Et on dirait qu'il essaye justement d'incarner ce truc de daron.
1: À la limite du bobof, quoi. Genre
3: ouais, un peu, c'est ça. C'est un peu particulier, justement.
1: Ouais.
2: Genre nouveau papa.
1: Même, moi, je trouve qu'il y a un côté très terre à terre à dire des banalités, des évidences qui, à la longue, flemme, tu vois. Genre,
2: okay.
1: En mode, je mets du shampoing sur mes longs cheveux. Enfin, j'abuse, tu vois, mais genre,
3: c'est un peu
1: le
3: ça,
1: matin, je bois du café.
3: Crâne.
4: Ça fait 15 ans que j'ai pas vu mon crâne.
1: Voilà. Ouais, voilà, tu vois, le truc comme ça.
2: Ouais, c'est vrai.
3: Mais
2: ouais,
3: après,
2: ça a son
3: charme.
2: C'est un des
3: seuls
2: qui fait aussi ce genre de choses dans le rap, hein, faut le dire.
1: Ah bah, dans ce cas-là, moi je vais me lancer. Hein.
3: Wow.
2: Avec plaisir. D'ailleurs, freestyle, balance une prod, Messi.
3: D'ailleurs, on a un son de Quentin par contre.
2: C'est vrai, à tout moment il peut leak. Hein.
3: Si
2: tu perds un jour.
3: Ça leak.
1: Wow. Je vais être cancel en plus.
2: Ouais, non, ça va.
3: Ça va. T'as deux mains donc deux iPhones.
1: Oui.
2: C'est la phrase d'après.
3: Oui, bah oui. C'est pour ça que je l'ai pas dit.
2: Bref.
1: Voilà.
2: On enchaîne.
3: On parle beaucoup trop pour dire qu'on allait passer ça.
2: On a envie de rigoler ce soir. On a envie de rigoler.
1: C'est pas possible. Là, on a très peu de sujets. C'est de la divagation permanente.
3: Oui. Je pense que les gens qui nous écoutent.
1: Je sais pas.
2: Moi, j'aime bien, c'est le plaisir.
1: Faut nous faire des retours. Hein. Genre, nous, on accepte les insultes.
2: Je crois que Calu nous écoute.
1: Si elles sont constructives.
2: Fasse un retour, Calu, si c'était pas.
3: Ah, bah déjà, SO à Calune.
2: Okay,
1: tu l'as encore dit comme ça.
2: Parlez mieux de Big Flop et Olive. Moi, je râle sur vous.
1: Ok.
2: Ok, ça marche. Ça merci pour le retour.
3: Merci.
1: De rien.
3: Merci. J'espère qu'il est autant bronzé que toi.
2: Mmh. Ouais, non, beaucoup moins. Beaucoup moins bronzé que moi, évidemment.
1: Ah ouais.
2: Oui.
1: Ça dormait la journée.
2: Ah ouais, oui. Allergique au soleil, le Calu. Je vous le dis.
1: Pas au Ricard.
2: Ah oui. Non, le Ricard, elle aime pas trop, je crois.
1: Ah merde.
2: Pas allergique à la bière, en tout cas, ça c'est sûr.
1: Cerveza. On a servi ça pour
2: ma carrière, on a servi ça pour ma part.
3: Voilà.
2: Il y a personne qui comprenait, gars. Ils sont trop cons, les restaurateurs là-bas, je te jure. Genre, tu demandes un truc, c'est jamais la même appellation, gars. Une pinte, un coup ils savent, un coup ils savent pas. Un demi, on a cherché, c'était une cagna. Un coup ils savent, un coup ça te regarde trop bizarre. Tu dis juste, 25 centilitres du coup de bière. Ouais, une bière quoi. Enfin bref, c'est pas facile. Mais on a bu de la bière quoi. Bref, qu'est-ce qu'on s'écoute après?
3: Daya et Le Double sur Plug Vamp, c'est
2: l'un
3: des seuls sons qui me reste. on en enchaînera après avec d'autres trucs, mais vous inquiétez pas. Là, c'est du coup Daya
2: c'est
3: de
2: la grande
3: et
2: frappe
3: Le Double. Plug Vamp, pardon, c'est sur le dernier projet de Daya du coup, et le seul projet de Daya.
2: Let's go.
3: Le zone du Southside, voilà. C'est parti.
1: Et soit Florence qui nous écoute aussi,
2: ouais.
1: Qui a dit qu'on était la seule émission à faire perdre des places de concert. et j'adore cette appellation.
2: On vous fait perdre deux places de concert pour 0€ en échange.
1: J'aimerais trop faire ça, gars. Tu fais venir que des gens, genre des gens qui veulent y aller, des gens qui ont les places, et tu les fais une compète.
2: De fou. Il y en a qui perdent juste les places, quoi.
1: Et ouais, soyez.

0: Après, il faudrait trouver quand même une petite récompense pour celui qui a déjà des places. Genre,
1: ouais.
0: Genre un autographe. Ou...
1: De nous
0: ça. Bon, pas forcément, non. Du gars qui va voir, ça serait dans l'idéal. Ouais. Après, dans le doute. Non,
2: parce que de nous.
1: Ouais.
2: Après, bah, on sait pas, peut-être que dans 5 ans.
1: D'ailleurs, Calu a un autographe de toi sur le bras. Hein. Faut le rappeler.
2: Oui, mais alors j'espère que Calu s'est lavé depuis.
1: Ouais, j'espère aussi.
2: C'est sur le bras, c'est sur sa propre peau.
1: Ouais, c'est vrai que j'espère aussi.
2: Au marqueur.
1: Au noir. Marqueur, c'est vrai. Meg. Il dit, c'est qui Meg?
0: Son ex.
1: Du coup, ouais. Il n'arrive pas à faire partir le tatouage.
0: Il revient, il est une manchette noire comme ça en tatouage.
2: Finalement, je suis comme Eminem pour Big Flo ou Oli.
1: Exactement.
2: Mes versions Calu et Matisse, du coup.
1: C'est ça.
2: Voilà. Ouais. Ce sera du coup Daya et Plug Vamp avec le double en feat.
1: Si, si. Grande frappe sur Radio Campus. Bougez pas.
2: C'est des goûts de puff.
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1: De retour sur Radio Campus, toujours sur Mets du Respect sur Clermont 93.3.
2: Ouais. Il n'y a pas de doute avec une musique aussi.
1: Bah, avec des musiques aussi douces, il n'y a aucun doute, c'est effectivement. Clair. On s'est écouté du coup le double feat Daya sur le projet de Daya, du coup, qui est un producteur.
3: Daya l'Abeille.
1: Producteur du South.
4: Qui... C'est le nom du projet, non?
2: Oui.
1: Ah ouais?
2: Il s'appelle vraiment Daya l'Abeille.
1: Je crois que c'est une blague pas ouf que tu faisais, mais pardon. Tant pour moi.
2: Du coup, le titre est pas ouf.
1: Non, le titre, c'est très bien.
4: Ouais. En tout cas, la blague du titre. Pas tu ouf. Avais mis ton jugement dessus.
1: Voilà, c'est ça. Si, c'est marrant, ça va. Mais, mais du coup, on prend en Chine avec Currency, c'est ça, Mathis?
2: Ouais, Currency et Wiz Khalifa, j'étais passé au travers. C'est Thomas qui m'a fait découvrir ça, qui m'a fait écouter ça l'autre fois, quand on était à Eda, pardon. Et c'était Smoke and Pray.
1: Ok.
2: Donc voilà, projet commun entre Wiz Khalifa et Currency.
1: Bah, encore merci Thomas pour ces découvertes. Hein. Franchement, sûr, que de la frappe. Hein.
4: Le curateur.
1: Thomas Lefrère.
2: Le Currency.
1: Branchez-vous Thomas Lefrère sur Deezer.
4: Ouais, bah vous y aurez peut-être pas accès.
1: Non, mais... je rigole.
4: Vous pouvez toujours chercher.
1: Oui, c'est ça.
4: Qui cherche trouve.
1: Toutes les routes mènent à Rome.
4: Ouais. Les montagnes qui se croisent pas.
2: Attention, nous aurons bientôt plus de temps.
1: Et oui,
2: pour écouter la masterclass. Masterclass.
3: Tu vas me dire qu'on n'aura pas le troisième couplet.
1: Oh, bah,
2: là, il faut se grouiller.
1: Trop dégoûté.
2: Le son fait 3 minutes, il nous reste.
1: Et bah, il nous en reste 4, donc on va temporiser peu pour louper le troisième couplet.
4: On dit au revoir.
1: On dit au revoir et on se laisse avec une musique des plus explicites, j'ai envie de dire.
4: Tout à fait. Après, moi, j'apporterai une petite précision. Ceci étant qu'il faut voter pour la France Insoumise.
1: Tout à fait.
2: Voilà.
4: Voter contre l'extrême droite, oui.
1: Exactement.
4: Mais si c'est pour aller voter de Villepin-Attal, Hollande, Tondelier, Ruffin, encore
1: imagine.
4: Plus.
1: Ah,
4: allez voter Villepin, mais pas Ruffin, s'il vous plaît.
1: Franchement, je te méprise moins si tu votes Villepin que Ruffin, je pense.
2: Voilà.
4: En vrai, oui.
1: En vrai, pas loin. Non, c'est en vrai, ça se vaut. Je sais pas.
2: Vous l'aurez compris.
4: Ouais, bon, c'est pas le sujet.
1: Allez,
4: par contre, oui.
1: On se dit au revoir.
2: On fera une émission spéciale.
4: Ah, non, mais y a rien qui me rend plus heureux en ce moment que le downfall de Glucksmann et Ruffin.
1: Ouais, de fou, la même.
4: Ça se chie dessus en permanence.
1: Exactement.
4: C'est un plaisir pour les yeux.
2: Catastrophique.
1: Music to my ears, comme on dit. Exactement. Et Music to my ears sur le son qu'on va passer aussi,
4: voilà,
1: du coup.
4: Tout à fait.
1: Qui s'appelle.
2: L'artiste Soli, du coup.
1: S-O-L-I.
2: Enfin, ou le collectif. Enfin, bref, Soli.
4: Oui.
2: Et c'est un facho.
1: Un facho chaos.
4: Il y a un clip qui
2: vraiment gaulerie de
4: qui
2: fou.
4: Mérite d'être vu. Et le gars s'est pris des plaintes de Bardella et consorts parce que soi-disant il appelle à les tuer. Bon, c'est libre d'interprétation.
2: Vous écouterez, vous ferez votre propre avis.
1: Un peu plus subtil que ça.
4: Je croyais qu'on
1: bon.
4: Était dans un pays où la liberté d'expression de tenait à cœur.
1: Moi, je trouve ça laisse libre cours à l'interprétation.
4: Ah oui, bon, voilà. J'en connais qui étaient dans la rue pour Charlie. J'aimerais bien savoir où ils sont maintenant.
1: Hein. En vrai rêve. Bref,
2: bim.
1: Allez. On se dit à dans 2 semaines. On vous fait des bisous.
2: Mets du Respect sur Clermont.
1: Profitez du soleil s'il y en a. Et écoutez
4: bien
1: de la
4: sûr,
1: musique.
4: Ça revient fort, ça revient fort.
1: Inch'Allah, branchez-vous soleil.
4: Bisous.
1: Brrr.
4: Soleil et ventilo.
1: Génial.
2: Désolé, ça a muté Clément, mais nique un facho, il a raison. Et tous les

0: 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Toutes les personnes de prisonniers et prisonnières sont confrontées aux mêmes galères et les infos sont difficiles à trouver. 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Merci et nique la tôle.
1: Moi, je vais rajouter une petite actu ou deux même, je crois. Une actu un peu qui nous fend le cœur, mais bon, on comprend. L'émission Carapatage, qui existe depuis 6 ans, je ne sais plus, un certain nombre d'années, diffusée à Paris, l'émission Carapatage contre toutes les cages est terminée. Voilà, c'est la fin, c'était la dernière diffusion là, en septembre 2026. Ça faisait un petit moment que peut-être ça se préparait. En tout cas, ça faisait un petit moment qu'il y avait pas mal de rediffusions des épisodes précédents, mais voilà, c'est des centaines, enfin des dizaines d'émissions. Sur le site internet, il y a tous les podcasts de cette émission. C'est vraiment incroyable le travail de recherche qui a été fait pendant des années par les copains, copines, surtout les copines de cette émission. Et voilà, n'hésitez pas à retourner y faire un tour. En tout cas, pour moi, ça a été une grosse source d'inspiration pour pas mal d'émissions et encore pour celle-là d'ailleurs, pour la chronique que je vais faire. Donc voilà, gros big up à l'équipe de Carapatage. Et aussi, j'ai une autre brève. Voilà, il y a actuellement un guide qui s'appelle The Prisoner's Herbal. En titre original, en anglais. Donc c'est une herboriste qui est passée en prison et qui s'est rendu compte que même à l'intérieur des prisons, il était possible de trouver des plantes poussaient et avec lesquelles on est capable de se soigner. Et donc elle a écrit ce bouquin-là et il y a un projet en cours là, de traduction. Il y a un appel à dons. Je vais faire une petite recherche là pendant l'émission et puis je retrouverai peut-être, je vous dirai où trouver le lien pour participer au financement de ce projet-là. Mais voilà, ça m'a grave parlé. Donc voilà, un guide de plantes médicinales trouvable en prison pour s'auto-médiquer. Petite musique directos.

0: Et on est de retour sur l'émission Dédicace du siècle sur Radio Super Larsen et Radio Campus. On vient d'écouter un morceau d'un groupe qui s'appelle Digit. Le morceau s'appelle Backash et c'est très lent et très beau. Voilà, je ne saurais en dire plus, je ne comprends pas les paroles. Allez, on poursuit le cycle et on termine le cycle sur la thématique de l'enfermement des mineurs. Aujourd'hui, on va parler des années 1945 à nos jours. Petit rappel des épisodes précédents. Les dernières fois, donc il y a déjà eu deux émissions sur ce sujet. J'ai d'abord abordé la question. Donc, dans les deux émissions, j'ai abordé la question des différents lieux d'emprisonnement des mineurs, dans les mineurs considérés par l'État comme délinquants. Et ça a commencé à partir du 19e siècle et jusqu'au milieu du 20e siècle. C'est à cette époque, là, au début du 19e siècle, que la prison dite moderne est pensée, conçue, construite comme un lieu de gestion et de répression des classes dangereuses pour la société. Avant ça, la prison, on l'utilisait seulement pour, en attente de rendre la justice. Et la justice, elle s'exerçait au travers de châtiments corporels qui étaient rendus publiquement. En général, il y avait soit du bannissement, ou envoi aux galères, ou sinon c'était torture, amputation et... coupage de tête, autre mort violente. À partir du 19e siècle, du coup, il y a une structuration de la prison, et notamment de la prison pour les mineurs, et apparaissent les premiers établissements correctionnels. La décision de placement, elle est prise par l'institution judiciaire, donc elle est prise par l'État, mais la rééducation de ces jeunes, elle est confiée, donc rééducation avec mille guillemets, hein, elle est confiée quasi systématiquement à des acteurs privés. Et on observe qu'il y a une grande différence de traitement entre les garçons et les filles. Une grande différence de traitement genré entre garçons et filles enfermés. Pour les garçons, donc on a parlé, pour le premier épisode, on a parlé des maisons correctionnelles avec enfermement cellulaire, comme la Petite Roquette, qui est la plus connue. Et on a aussi parlé des colonies pénitentiaires agricoles et maritimes, qu'on appelait aussi les bagnes pour enfants. Où là, l'idée, c'était d'isoler un maximum les enfants et de les redresser avec des travaux d'extérieur hyper durs dans les champs ou à casser du caillou. Pour les filles, donc, dans la précédente émission, on a parlé des trois écoles de préservation. Donc ça, c'est des initiatives laïques qui étaient gérées par l'administration pénitentiaire. Et on a surtout parlé des dizaines d'institutions religieuses qui étaient tenues par des congrégations de sœurs, et notamment celle du Bon Pasteur. Dans les deux cas, dans la version laïque comme dans la version ultra-catho, les journées de ces filles-là, elles étaient rythmées par des travaux ménagers, petites coutures, repassages, blanchissages, dans l'optique de devenir par la suite soit des domestiques, soit des bonnes femmes au foyer, ce qui est à peu près la même chose à cette époque-là. Donc là, je vous ai brossé le rapide tableau de ce qu'on a dit la dernière fois, et on s'en était arrêté à la fin des années 30, début des années 40. Et à cette période-là, il y a une grosse prise de conscience. Ça fait un moment qu'elle existe pour certains acteurs, mais en tout cas, publiquement, il y a une prise de conscience que les conditions d'enfermement des mineurs, filles comme garçons, sont atroces. Cette prise de conscience, elle est quand même rendue possible surtout par des grosses mutineries, comme à la Petite Roquette en 1865 ou au bagne de Belle-Île-en-Mer en 1934, qui déjà donne un écho immédiat. Enfin, la Petite Roquette, c'est en plein cœur de Paris, donc forcément, ça fout du bordel. Belle-Île-en-Mer en 1934, il y a Jacques Prévert qui en a parlé. J'avais lu un poème de Prévert la dernière fois qui parle de ça. Et en fait, il y a aussi des campagnes médiatiques et des critiques de personnalités qui font caisse de résonance de ces actes d'insoumission à l'intérieur des prisons. Et tout ça amène à la fermeture de certains des lieux qui sont visibilisés comme les plus trash, et à la fin à une grande réforme, avec des guillemets encore une fois, du système judiciaire des mineurs. Bon, en vrai, il n'y a pas trop de guillemets, c'est quand même une grande réforme, mais ça ne casse pas trois pattes à un canard, on va en parler. Cette grande réforme, c'est l'ordonnance de 1945 relative à l'enfance délinquante. Donc, je vais juste lire le petit texte de présentation de cette ordonnance de 1945 qui est signée par le ministre de la Justice de l'époque, donc 1945, général de Gaulle, post-Seconde Guerre mondiale. Le ministre de la Justice, c'est François de Menton, on ne s'en souviendra pas, on s'en fout. Et il raconte quoi ? Il dit « Il est peu de problèmes aussi graves que ceux qui concernent la protection de l'enfance. Et parmi eux, ceux qui ont trait au sort de l'enfance traduite en justice. La France n'est pas assez riche d'enfants pour qu'elle ait le droit de négliger tout ce qui peut en faire des êtres sains. La guerre et les bouleversements d'ordre matériel et moral qu'elle a provoqués ont accru dans des proportions inquiétantes la délinquance juvénile. La question de l'enfance coupable est une des plus urgentes de l'époque présente. Le projet d'ordonnance 6 juin atteste que le gouvernement provisoire de la République française entend protéger efficacement les mineurs, et plus particulièrement les mineurs délinquants. Je trouve que ce texte il est intéressant parce qu'il est hyper paradoxal. On parle à la fois de protéger les mineurs, mais on voit quand même que l'intérêt... protéger les mineurs qu'ils ont quand même décrits comme délinquants, mais on voit que l'intérêt, il est quand même un peu opportuniste. C'était que tant qu'il y avait suffisamment de gamins, voire même qu'il y en avait trop, qui foutaient le bordel, il n'y avait pas trop de soucis à les mettre dans des bagnes. Mais là...
1: Maintenant, c'est devenu tellement précieux.
0: Il n'y a plus d'enfants. Il n'y a plus d'enfants, il ne faut pas déconner. il faut faire... c'est la guerre démographique, quoi. Le réarmement démographique, comme dirait Manu. Donc là, il ne faut plus déconner. Il faut prendre soin de nos jeunes. Attention. Et vous allez voir qu'en termes de protection, c'est pas encore ça. Mais quand même, le texte, il se fonde sur trois principes. Trois grands principes qui changent un peu le, game. Un, c'est une juridiction pénale. Il y a maintenant une juridiction pénale spécifique aux mineurs. Tous les mineurs, jusqu'à l'âge de 18 ans, auxquels est imputée une infraction à la loi pénale, ne seront déférés qu'aux juridictions pour enfants. Et du coup, il y a la création du statut de juge pour enfants, qui rend la justice dans des tribunaux pour mineurs. Donc voilà, y a c'est maintenant séparé des tribunaux pour adultes. Avant, tout était confondu. Deuxième principe, la primauté des mesures éducatives et la responsabilité pénale à 18 ans. Les mineurs ne pourront plus faire l'objet que de mesures de protection, d'éducation ou de réforme en vertu d'un régime d'irresponsabilité pénale qui n'est susceptible de dérogation qu'à titre exceptionnel et par décision motivée. Donc ça, on va bien voir qu'on a encore... dans les paroles, mais pas beaucoup dans les actes. Et troisième principe, la personnalité de l'enfant devient prépondérante sur l'acte qu'il a commis. Car ce qu'il importe de connaître, c'est bien plus que le fait matériel reproché au mineur, sa véritable personnalité qui conditionnera les mesures à prendre dans son intérêt. Donc voilà, j'ai déjà suffisamment insisté, mais je le redis, en apparence c'est un changement de paradigme qui est énorme par rapport au fonctionnement de la justice des mineurs au siècle précédent, mais dans les faits, ces grands principes de l'ordonnance sont contredits par les textes d'application qui l'accompagnent, et en fait, les textes d'application qui viennent avec, ils détricotent complètement ce qui est dit dans ce grand texte de loi qui est plutôt méga progressiste, hein, on va dire, par rapport à ce qu'il y avait avant. Et du coup, concrètement, on observe peu d'évolution dans le quotidien des personnes enfermées au cours des 20 années qui suivent, quoi. Enfin, ça ne va pas changer grand-chose. Je vais en parler un peu plus dans le détail. Pour accompagner, donc, concrètement, cette grande réforme, elle s'accompagne d'une mise en place par le ministère de la Justice de la direction de l'éducation surveillée. L'éducation surveillée, en fait, elle sert à mettre en exécution les décisions du juge pour enfants. Donc le juge pour enfants, il prend des décisions de placement, de mise, il prend des décisions de justice. Et c'est l'éducation surveillée qui est chargée de les appliquer. Donc avant, c'était l'administration pénitentiaire. Maintenant, c'est spécifiquement cette direction-là. Elle a en gestion un certain nombre de lieux, six institutions publiques d'éducation surveillée, donc les IPES pour garçons, à Saint-Maurice, Saint-Hilaire, Saint-Jaudard, Belle-Île-en-Mer, Agnane et Neufchâteau, le centre d'observation pour garçons de Savigny-sur-Orge, deux institutions pour filles, Cadillac et Brécourt, et un internat approprié pour jeunes garçons à Chanteloup. Si je vous ai donné la liste exhaustive, c'est parce que je pense que si vous avez bien suivi les épisodes précédents, vous reconnaissez dans cette liste des noms qui existaient déjà dans les épisodes précédents. Belle-Île-en-Mer et Cadillac, c'était déjà des lieux d'enfermement. Belle-Île-en-Mer, donc c'était un bagne pour enfants. Et Cadillac, c'était une maison de préservation pour jeunes filles. Et en fait, ça traduit bien la continuité qu'il y a malgré ce projet de loi de réforme, blablabla, la continuité qu'il y a entre avant 1945 et après 1945, parce que en fait, non seulement ces lieux vont être réutilisés avec les mêmes méthodes, avec du personnel qui change, mais pas que, parce qu'en fait, ils n'ont pas les moyens de remplacer tous les matons par des nouveaux éducateurs qui n'existent pas encore. Ils n'ont même pas encore créé le centre de formation pour ces éducateurs-là. Donc, concrètement, les conditions des mineurs qui sont enfermés dans ces lieux, qu'ils soient nouveaux ou anciens, vont rester les mêmes à peu de choses près. Même tâches laborieuses, même discipline militaire, même personnel, du coup. Et bon, des conditions de violence et de salubrité qui restent vraiment atroces et qui vont quand même aller un petit peu en s'améliorant au fil des années parce qu'il y a rapidement quand même la mise en place de tournées d'inspection. En fait, au début, la fonction de l'éducation surveillée, ça va être de s'assurer que les privés qui font le taf, ils le font pas trop comme des salopards. Voilà. En ce qui concerne l'enfermement des filles, c'est intéressant quand même de noter aussi que le fameux Bon Pasteur, donc cette congrégation de religieuses qui avait sous sa garde 52 000 filles dans le monde entier, hein. Enfin, c'est pas rien, quoi. C'est gigantesque. Il y a ces 140 lieux avec 52 000 filles enfermées. Le Bon Pasteur et les autres congrégations religieuses vont garder le monopole de la rééducation des filles jusqu'à la fin des années 60. Encore une fois, faute de capacité logistique et humaine de l'État à prendre le relais, quoi. Ils n'avaient ni endroit ni éducatrice pour faire ça.
1: Il n'y avait pas la volonté non plus.
0: Ouais. Mais en tout cas, c'est clair que ça leur servait bien. Ça leur servait bien d'avoir ça sous la main. Donc voilà. Là, j'ai raconté un petit peu le début des années 46 et j'ai envie de vous proposer d'écouter un petit extrait. Un fragment d'un montage radiophonique extrait de l'émission Minuit décousu. C'est une émission qui est diffusée la nuit sur Radio Canut. Et cet épisode a été diffusé en septembre 2023. Ça parle d'une révolte de filles dans la prison de Fresnes en 1947. Des filles que l'on qualifiait d'inéducables, non pas par rapport à la gravité du délit qu'elles avaient commis, mais à cause de leur comportement rebelle au sein des institutions. Allez, on écoute le podcast.

0: La prison de Fresnes présente la particularité d'abriter un service spécifique de l'éducation surveillée qui accueille des jeunes filles qui ont été préalablement placées dans d'autres institutions avant d'en être renvoyées pour fugue, tentative d'évasion ou mauvais comportement. Dans le rapport qu'il établit au lendemain de la mutinerie, Paul Lutz, inspecteur de l'éducation surveillée, les qualifie de filles les plus récalcitrantes et les plus perverties du pays, marquées par une indiscipline irréductible. Hébergées à Clermont-sur-Oise avant la Seconde Guerre mondiale, elles sont repliées dans un quartier spécial de la maison centrale de Rennes en 1940, puis déplacées à Fresnes à partir d'octobre 1946.
1: Ici J. La rescapée du bagne de Fresnes. Quel triste souvenir, non ? Je viens seulement vous donner de mes nouvelles et parler du présent et non du passé. Je suis arrivée à comprendre que ni les femmes ni les hommes ne pouvaient me donner une joie comme amour pur. Pendant 4 mois, j'ai lutté, pleuré, prié. Et il y a 8 jours hier, j'ai roulé plus bas que jamais. Mais les sœurs sont là et avec leur amour m'aident à mettre un pied devant l'autre pour reprendre le droit chemin. Les sœurs se dévouent vraiment pour nous et pour ces brebis galeuses.
0: Parmi les 82 filles de Fresnes, il y a 3 condamnées, 2 criminelles et une dénonciatrice de maquis. Les autres ont été placées pour vagabondage, prostitution, vol, incident à la liberté surveillée, etc. La plupart ont déjà fait des séjours à Cadillac ou dans des établissements du Bon Pasteur dont elles ont été renvoyées. Elles ont alors été considérées comme dangereuses, mais plus par la suite des déficiences de ces établissements que par suite d'une perversité foncière, de dangereuses, elles sont donc devenues inéducables. On cherche constamment à se débarrasser d'elles, les transférant sans cesse d'un établissement à l'autre.
1: Moi aussi j'ai démissionné. Oui, depuis hier à 2h, j'ai refusé de travailler. Pensez-vous, comme j'en ai assez de travailler pour 14 cents francs, ce sont de bonnes poires pour les filles de correction, ah oui. Mais attention, quand les poires se gâtent, on ne peut plus les manger, et quand la foudre éclate, on ne peut plus les arrêter.

Alors que depuis des mois, la situation se tend dans l'enceinte de Fresnes entre la direction, surveillants et les jeunes filles enfermées, la situation éclate le 6 mai 1947. Dans les bâtiments réservés aux filles dépendantes de l'éducation surveillée vers 9h30, les mineurs de plusieurs groupes de travail se révoltent. Commençant par refuser l'obéissance des surveillants, les insultes pleuvent et elles refusent fermement de poursuivre leur travail avilissant. La mutinerie s'amplifie avec le saccage des coursives, les carreaux volent, le matériel de travail est détruit et le magasin est pillé. Devant la gravité de la situation et l'incapacité à reprendre le contrôle du bâtiment aux mutinés, un représentant de l'administration centrale est appelé sur place en fin de matinée. À son arrivée, il réussit avec un groupe de surveillants à les rassembler dans la cour de promenade. Une à deux heures après, au nez et à la barbe des gardiens, les jeunes femmes escaladent le mur d'enceinte et tournent sur le chemin de ronde en chantant devant le regard médusé des prisonniers masculins qui les acclament derrière leurs barreaux. Pendant des heures, elles arrivent à tenir leur position à renfort de haches, marteaux, barres de fer. Les renforts de police arrivent alors à les arrêter alors qu'elles cherchaient du pétrole pour mettre le feu à la prison. L'accrochage arrivera tout de même à blesser quelques gardiens. En tout, il aura fallu pas moins de 120 policiers mobilisés pour les déloger de leur tour de garde. Un véritable tour de force.

0: de Fresnes ont eu leur sabbat au dépôt. Mais le problème de la jeunesse délinquante est d'une acuité toujours croissante. Les détenus de Fresnes, perverses, lucides et irréductibles, sont les victimes du printemps.
1: Les 38 détenus sont jugés en correctionnel à Paris dans les jours qui suivent avant d'être transférés. De peur d'avoir affaire à nouveau à un mouvement collectif ou à une trop grande perturbation de la salle d'audience, le juge décide de les faire comparaître une à une dans le box des accusés en avertissant la presse moins d'une journée avant la tenue de l'audience. Elles prendront toutes entre 6 et 8 mois de prison supplémentaires, chacune selon leur implication dans la mutinerie. Contrairement à ce qu'imaginait le juge, la décision finale ne les a nullement impressionnées et nombreuses sont celles qui ressortent de la salle en riant. 6 mois, chic, ce sera justement le jour de mes 21 ans, j'en ai de la veine. La seule condamnée à 8 mois de prison prend la parole face au juge pour dire « Tout cela, c'est à cause de la directrice qui était trop rosse avec nous ».

0: Et voilà, on est de retour sur Radio Campus, Radio Super Larsen, avec l'émission Dédicace du siècle. On vient d'écouter ce petit extrait de montage radiophonique là, sur cette mutinerie là, qui n'était pas piquée des hannetons. Hein. Franchement, elles n'ont pas fait semblant, les sœurs. Là. Voilà, donc ça donne un peu un aperçu de à quel point cette réforme n'en était pas vraiment une. Hein. On voit bien que les conditions de détention étaient les mêmes, avec les mêmes profils. Je continue un petit peu la chronologie parce qu'il y a encore un peu de taf. En 1958, il y a une nouvelle ordonnance qui est relative à l'enfance en danger. Cette ordonnance-là, elle élargit le domaine de compétence de ce nouveau juge des enfants au domaine civil. Jusqu'à présent, il était compétent que sur le pénal. Maintenant, il est au civil. Et c'est la création de ce qu'on appelle l'action éducative en milieu ouvert, AEMO, qui pose le principe qu'on ne traite pas le problème d'un mineur en le coupant de son milieu naturel. Encore une fois, une petite évolution progressiste, mais qui est immédiatement contredit par ce qu'on observe également à la fin des années 50, un nouveau virage sécuritaire bien corsé, qui se justifie par un phénomène contre-culturel que tout le monde connaît, je pense, c'est les blousons noirs. Ce phénomène-là qui désigne un groupe de jeunes hommes de milieu ouvrier à partir de la fin des années 50, début des années 60. Un groupe de jeunes hommes qui rejettent les valeurs traditionnelles de la société bourgeoise et vandalisent les rues des villes sur des bandes son de rock. Quoi. Enfin, voilà, c'est chaînes de vélo, bagarres de rue, vol, viol, tout y passe. Sauf que... On ne sait pas vraiment faire la distinction entre la réalité et le fantasme bourgeois et médiatique, surtout, qui traite de ces blousons noirs. En tout cas, ce qui est sûr, c'est qu'ils sont dépeints comme les pires vandales, violents, ultra-violents, gratuitement. C'est les dignes descendants des Apaches et les dignes ancêtres des racailles des années 90-2000. Voilà, on trouve toujours une bande de jeunes pour alimenter les fantasmes médiatiques et déboucher sur des innovations sécuritaires et carcérales. Là, en l'occurrence, à partir de mars 1958, pour répondre à ce surcroît de délinquance juvénile, on ouvre le premier centre spécial d'observation de l'éducation surveillée. Pardon. Ce CSOES, il est ouvert à Fresnes. Et immédiatement, dans les années qui suivent, il y en a un qui est ouvert à Lyon et un à Marseille. C'est un nom un peu mystérieux, mais on le décrit directement, enfin le ministère de la Justice le décrit très clairement. Il s'agit de faire de la détention préventive. Donc voilà. C'était censé être interdit. On a bien lu que là, dans l'ordonnance de 45, l'enfermement n'est qu'une mesure extrêmement exceptionnelle qui doit se justifier de manière extrêmement précise. Bon, bah là, à partir de 58, terminé, bonsoir, on enferme à tour de bras dans ces bâtiments qui, à la base, ne sont censés permettre, enfin, ils sont là pour permettre d'observer les jeunes quelques semaines avant de savoir où on les envoie pour que justement la mesure éducative soit la plus précise possible. Bon, c'est pas du tout comme ça que ça se passe. Le purgatoire va être un véritable enfer et les jeunes sont enfermés dedans jusqu'à un an. Sans jugement. Quoi.
1: Et juste sur un contexte aussi, 58, c'est aussi la guerre d'indépendance en Algérie. Et du coup, c'est pas non plus pour rien si l'État durcit des mesures sécuritaires en pleine guerre colonialiste et impérialiste.
0: Donc voilà, là, en donc, 58, celui de Fresnes, 59, Lyon, Marseille, et en 63, en fait, c'est déjà complet. Ils en rouvrent deux de plus pour faire des annexes à celui de Fresnes. Donc voilà, ça marche bien, quoi. Les juges, ils utilisent ça, il n'y a pas de problème. Pour vous donner un ordre d'idée, en 1966, il y a une étude qui est faite sur celui de Fresnes, et en gros, 40%, enfin, c'est une étude sur qu'est-ce qui deviennent les mineurs à la sortie. 40% ils sortent de Fresnes pour aller en détention chez les majeurs, 28% ils finissent en liberté provisoire ou ils retournent dans leur famille, 14% font l'objet d'un placement en internat, 15% sont condamnés et 4 à des peines fermes. Donc en gros voilà, il y a en plus un taux de continuité ou de récidive ou de placement dans d'autres institutions d'enfermement. Enfin voilà, c'est
2: ils sont pas sortis pas de l'auberge quoi.
0: Non. Nous, donc voilà, phase de durcissement, puis fin des années 60, début des années 70, gros mouvements sociaux, hein, on connaît tous, gros mouvements sociaux qui provoquent une forte syndicalisation des éducateurs et de tous les travailleurs des milieux sociaux et judiciaires. Et ces travailleurs, en se syndiquant, en se politisant, en gagnant en conscience de classe, je ne sais pas ce qui leur prend, mais en tout cas, ils se mettent à contester cette tendance qui s'emballe à la détention systématique. Et ça débouche sur la loi de 70 qui interdit la détention provisoire sur les mineurs de moins de 16 ans, sauf exception. Donc voilà, là, on passe. Enfin, il y a vraiment des exceptions assez calibrées sur des affaires criminelles dans la limite de 10 jours. Donc ça change quand même des 1 an qui était avant. Donc voilà, petite progression, mais à la fois, nouveau paradoxe, c'est aussi dans ces années-là qu'on construit la plus grande prison d'Europe, Fleury-Mérogis, donc en 1900, début des années 70, et en 74, c'est le centre de jeunes détenus de Fleury-Mérogis qui est inauguré. Donc premier énorme quartier, enfin pas le premier parce qu'il y en a eu un juste avant à Bordeaux, mais enfin voilà, là c'est, on parle de gros gros bâtiments. C'est aussi dans cette période-là qu'il y a deux affaires qui sont assez marquantes dans la justice des mineurs. La dernière condamnation à mort d'un mineur, Bruno T., qui a été condamné et directement ensuite, il a quand même été gracié avant de se faire exécuter par Valéry Giscard d'Estaing. Enfin, il a été gracié par Valéry Giscard d'Estaing. Et c'est aussi la dernière condamnation pour avortement de Marie-Claire Chevalier qui a été défendue par Gisèle Halimi. Voilà. Pour vous donner un

0: tout cas, il y a un effet mécanique qui peut expliquer que la courbe augmente, mais là, ça augmente à 210%, c'est très rapide. Allez, j'accélère un peu. 1990, l'éducation surveillée devient la PJJ, donc voilà, qu'on connaît encore aujourd'hui, protection judiciaire de la jeunesse. Et les années 90, là, c'est coup d'accélérateur de la répression des mineurs, justifié par les émeutes de la fin des années 90, puis de celle de 2005. Voilà, au fil de ces années-là, tous les petits acquis relativement progressifs de l'ordonnance de 45 sont consciencieusement rabotés. Et on arrive à la géniale loi Perben du 9 septembre 2002, qui crée les centres éducatifs fermés et les établissements pénitentiaires pour mineurs, qui sont les deux outils principaux aujourd'hui de l'enfermement des mineurs. Voilà, nette innovation, accompagnée de la majorité pénale qui a baissé de 13 à 10 ans. Donc la majorité pénale à 13 ans, ça date de 1810. Hein. Enfin, je veux dire, c'était quand même un acquis un peu ancien. Et ben voilà, merci. Merci Perben. 2002, c'est quoi ? C'est Chirac ou... Oui, c'est Chirac encore. Hein. la loi reformule le principe de responsabilité du mineur. C'est plus fondé sur l'âge, c'est fondé sur les capacités de discernement, donc c'est beaucoup plus souple. Et voilà, ça s'est suivi en 2007 de la loi Dati. Donc là, c'est Sarkozy. Hein. La loi Dati, cette chère ministre qui est, elle, complètement exemplaire d'ailleurs. La loi Dati qui permet la mise en place de peines planchers pour les mineurs et la possibilité de lever l'atténuation de minorité. Donc l'atténuation de minorité, je rappelle, c'est ce qui permettait pour les mineurs de moins de 16 ans de faire en sorte que la peine soit automatiquement divisée par deux. La peine standard est divisée par deux. En 2019... là, il y a un truc qui est assez important, c'est le nouveau code de la justice pénale des mineurs, le CJPM, qui est élaboré sous ordonnance et qui entre en vigueur en 2021. Et il remplace définitivement l'ordonnance de 45. Voilà, c'est la fin de l'ordonnance de 45. Elle a été modifiée 39 fois depuis sa création. Voilà, c'est terminé, c'est la retraite. Et voilà, le CJPM, c'est là-dedans qu'on vit aujourd'hui. Enfin, pas nous, les adultes, mais les mineurs, en tout cas, c'est à cette sauce-là qu'ils sont mangés. Et sans rentrer dans les détails juridiques de ce nouveau code, on peut conclure en disant que l'arsenal répressif et carcéral contre les mineurs, il est maintenant équivalent à celui des adultes. Détention préventive longue et renouvelable, placement sous contrôle judiciaire, donc en CEF, par exemple, ou sous bracelet électronique. Le nombre de personnes incarcérées en établissement pour mineurs ou en quartier pour mineurs, il augmente constamment depuis la mise en place de ce nouveau code. Le nombre de personnes incarcérées mineures augmente constamment. On est passé de 787 individus en janvier 2026. Il y a 787 individus en janvier 2026 et c'est une augmentation de 28% en 3 ans. Et il y a aussi une augmentation du nombre de placements en centres éducatifs fermés. Donc là, pour les centres éducatifs fermés, on est passé de 159 personnes en 2004 à 1590 en 2024. Et augmentation aussi de tous les recours de mesures éducatives et des peines alternatives. Donc voilà, c'est enfermement attire l'arigot. La courbe de l'enfermement des mineurs suit absolument celle des majeurs. Et voilà, ça finit de dépeindre le tableau aujourd'hui, le tableau actuel d'un monde toujours plus sécuritaire, avec des logiques de contrôle qui s'étendent dans les murs, hors les murs, et pour de plus en plus d'individus. C'est la triste fin de ce cycle de 3 chroniques sur les mineurs. Moi, j'ai trouvé ça super intéressant. C'est un gros travail de recherche, j'espère que ça vous a plu. Je ne sais pas où est-ce qu'on va partir pour la suite, mais en tout cas, on va se quitter là-dessus avec un petit morceau et on va rendre l'antenne. Juste, j'en profite pour préciser une erreur, il n'y a plus de diffusion hertzienne aux alentours de Brioude. Voilà, donc qui sait, peut-être que ça va réapparaître un jour par ici, mais en tout cas, pour l'instant, vous ne pourrez nous écouter que en hertzien sur les ondes de Radio Campus, et sinon, il faudra nous écouter sur Internet, en direct ou en podcast. À bientôt pour une nouvelle émission et force à toutes les personnes incarcérées.
1: Ciao, force à vous.
2: Ouais, force et courage.
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0: et autant des femmes qui sont en cours d'installation, installées, mais aussi des femmes qui sont à la retraite. Et donc l'idée, c'est vraiment que les femmes, voilà, on fait des ateliers pour qu'elles expriment leur vécu et que ce soit elles qui montent sur scène et qu'on aille les représenter ensuite. Et on a un deuxième projet de création de spectacle qui est sur la précarité menstruelle, qui est en lien notamment avec Alice Trait d'Union, le planning familial et la mission locale, qui a pour but d'aller convaincre les élus de mettre des choses en place et de prendre ce sujet à bras-le-corps. Voilà, donc tout ça, c'est encore à définir, hein, c'est des partenariats qui définissent, mais en tout cas, c'est les gros chantiers de l'année. Et puis après, on a des petits projets qui permettent de faire... de l'entraînement verbal pour s'entraîner, comme je vous disais tout à l'heure, de l'analyse professionnelle. On a chaque année un projet avec le CADA de Langeac de création artistique. Je ne sais pas trop ce que ça va donner cette année, mais en tout cas, on le fera forcément. Voilà pour les projets de l'année.
1: Très bien. Eh bien, je vous remercie, Marline. Et puis, nous vous donnerons votre contact sur le site avec ce podcast. Merci, Marline. Au revoir.
0: Merci beaucoup. Au revoir.

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0: Je m'appelle Austé et ensemble avec Nyalinga qui prend des photos aussi présentes. Et nous, on a une maison ancienne école laïque qui est là-bas. Et là-bas, pendant quelques temps, on mène une résidence d'artistes qui s'appelle Namas. Namas, ça veut dire la maison en lituanien. Nous, on est lituanienne. Et juste un petit mot pour vous dire que la table que vous voyez, c'est un objet qui a été réalisé lors de notre dernière résidence d'artistes qu'on a organisée l'année dernière. Mais aujourd'hui, on se rassemble parce qu'on a accueilli pendant 2 semaines 2 artistes, Charline et Beta. Et donc une artiste française et une artiste lituanienne. Et elles sont travaillées pendant 2 et demie semaines. Elles ont rencontré beaucoup de monde ici, quelques personnes parmi vous aussi. Et ils ont pensé comment on pourrait activer ce four de la Vaudieu. Et là, je reviens. Alors, Gérard Théol, monsieur qui est juste à côté à Lojac, et qui nous a aidés pendant toute cette semaine avec toutes ses explications, avec son soutien. Il est venu chaque jour cette semaine, il a allumé le four, il nous a expliqué sans être fatigué. Donc, le plat principal qui va arriver un tout petit peu plus tard, c'est des pains en seigle et ça va servir en tant que bol pour une soupe qu'elles ont fait qui est là. On va avoir 2 couronnes qu'on peut manger avec le beurre et avec un goûter de betterave. Voilà. Et après, il y a une belle brioche là-bas qui vous attend avec du miel et aussi des boissons qui sont faites par Jean-Jacques et moi. Servez-vous, faites comme vous voulez vraiment. Et voilà, tout est là pour vous. Aussi, il y a quelques gâteaux faits par nos résidentes. Donc ça, c'est à la cannelle et ça, aux pommes et aux noix. Voilà, merci beaucoup, j'entends plus. Il faut aller boire, goûter et passer le moment ensemble. Merci à vous.
1: Tout le monde était invité à ramener un plat de sa spécialité. J'ai cru voir qu'il y avait un sablé du Périgord, je crois. J'ai vu de la soupe, j'ai vu du pain, j'ai vu des tartes, j'ai vu des quiches, j'ai vu des pâtés à la viande, j'ai vu des pommes de terre douces aux herbes et à l'huile. Voilà, plein de trucs sympas, quoi. Et donc, on est toutes et tous ensemble à manger autour de la place du village de la Vaudieu.
2: Eh ben, c'est super, en fait. Moi, je suis pas bien loin. J'habite dans le village d'à côté, là, qui est à 4-5 km. Et ça fait bien plaisir de revoir le four à pain remis en route. Puis ça fait l'occasion de revoir pas mal de gens que j'ai connus dans le passé, notamment, quoi. Étant donné que j'avais de la famille dans le village il y a 50 ans. Je sais pas, on va se boire un petit verre, manger un petit bout de pain avec un peu de beurre, là, quelque chose comme ça, quoi. Ça va bien se carabiner, je pense.
3: Ouais, il y a plein de jeunes. Donc ça, c'est super de voir qu'il y a plein de jeunes, que voilà, tous les jeunes participent à ça. C'est super, ouais.
4: C'est une très belle manifestation, avec des gens très sympathiques.
5: Donc c'est vrai que ça fait plaisir de voir vivre comme ça, ouais. Et ben le four à pain, ben oui, ma jeunesse, parce que bon, j'ai connu mon mari, moi j'avais 16 ans, donc je suis venue là très très très tôt. Ben le four à pain, la dernière fois que je l'ai vu allumer, moi c'était dans les années 80. Et puis là maintenant, ben voilà, ça bouge, c'est génial.
3: Ça bouge, là, vous Dieu, ça revit. En fait, il y a plein d'animations. L'été, il y a les marchés nocturnes et tout ça. Et on trouve que ça se redynamise. Enfin, voilà. Oui, alors nous on va revenir. Alors nous on vient du Tarn pour le moment, mais on va revenir à La Motte. Et voilà, dès que j'ai ma retraite. Et oui, moi j'ai envie de m'investir dans le coin. Ouais. Non, ouais, j'ai envie de faire plein de choses. Donc voilà.
6: Allez, mettez ça un micro, on c'est fait facile. Un capella.
7: C'est du lituanien, mais c'est très facile.
0: Allez-y.

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Je partage une chanson avec vous et c'est une chanson de Haluk Levent. C'est une chanson un peu rock, très dynamique. Donc j'adore cette chanson parce que ça me fait toujours penser à mon enfance. On écoutait cette chanson avec mon père et ma sœur et on dansait, on sautait, on criait. C'était vraiment notre petite partie le dimanche. Donc ça me donne énormément plaisir de l'écouter encore aujourd'hui.

0: Voilà. Et qui n'avait peur de rien, parce qu'il avait été confronté à des choses terribles en Afrique. Hein, il avait vu de la sorcellerie, des choses très impressionnantes. Et en rentrant chez lui, il trouve toutes les maisons du village fermées, les portes closes, les volets fermés. Il ne comprend pas ce qui se passe. Et plutôt que de rentrer directement dans sa maison qui est à l'extérieur, il essaye de frapper aux portes, dire mais que se passe-t-il? Et les gens disaient qu'ils se cachaient parce qu'ils avaient peur de la Dame Blanche, qu'une Dame Blanche apparaissait toutes les nuits, hein, dès que le soleil se couchait, dans les bois de l'Abadan, et qui poussait des cris épouvantables, qui faisait des gestes, et les gens effrayés, bien sûr, se cachaient. Et lui, évidemment, dit, moi, ça ne me fait pas peur, hein, je reviens d'Afrique, j'en ai vu d'autres. Il avait un pistolet, il sort son arme, il dit, je vais à la rencontre de cette créature. Il va dans les bois, je pense qu'il fait un petit peu moins le malin dans les bois, et les nuages s'écartent, la lune apparaît, et dans un rayon de lune, il voit apparaître, évidemment, cette forme blanche qui se dirige vers lui, qui fait des grands gestes avec ses bras, qui pousse des gémissements. Et il braque son arme sur le visage de l'apparition en lui disant qui es-tu? Es-tu chair ou esprit? Et plus il s'approche, plus il voit la forme distinctement et il reconnaît sa vieille maman qui était devenue folle pendant son absence. Et on dit que ce sont des scieurs le lendemain qui les ont retrouvés tous les deux dans les bois. La mère était morte sous l'émotion de retrouver son fils. Et lui-même la tenait dans ses bras en pleurant. Oui, que on racontait aussi que parfois les revenants, les fantômes, étaient simplement des gens qui avaient perdu la raison.
1: D'accord, donc là on est au niveau de Brioude, hein, ça chiaque.
0: Voilà, oui.
1: D'accord.
0: Après, on a d'autres histoires de Dame Blanche, beaucoup plus légendaires, hein, qui vont vraiment être des fantômes, comme la Dame Blanche de Chomlix, où on dit qu'elle. C'est le fantôme d'une noble dame qui, les jours de grand brouillard, par exemple, va s'asseoir sur un fauteuil de pierre, sur un endroit où il y a une coulée de pierre qui va ressembler à un fauteuil, et que ses gémissements, ses plaintes, ainsi que des larmes de sang, hein, qui vont sortir de ses yeux, qui vont flotter en l'air, vont remettre sur le droit chemin le voyageur égaré. Et donc, c'est illustré donc au musée des croyances populaires. Et il n'y a pas très longtemps, il y a un très vieux monsieur qui participait à une visite. Et je racontais cette histoire. Il a attendu que tout le monde soit sorti pour venir me dire à l'oreille, ce que vous avez raconté, c'est vrai. Moi, quand j'étais enfant, je m'étais perdu dans le brouillard en allant à la pêche. Et j'ai été sauvé par les larmes de feu de la Dame Blanche qui m'ont ramené sur la route.
1: Donc là, on est sur la Dame Blanche de Chomlix.
0: Voilà.
1: D'accord, Chomlix, c'est où pour nos auditeurs?
0: Chomlix, c'est sur la route entre le Puy-en-Velay et la Chaise-Dieu.
1: D'accord.
0: Voilà.
1: Donc une Dame Blanche sauveuse,
0: Voilà,
1: du coup.
0: plutôt bénéfique.
1: Voilà. Oui. Ouais.
0: Plutôt bénéfique,
1: Ouais.
0: mais ce qui concerne la plus grande partie des dames blanches, parce que elles vont avoir un rôle ambivalent entre le bien et le mal, parce qu'elles vont effrayer le voyageur sur la route. Ça, c'est plutôt maléfique, mais ce voyageur va freiner, ralentir, s'arrêter et n'aura pas le même accident qui a causé la mort de la jeune fille. Et ça, c'est le côté bénéfique.
1: D'accord, donc des dames blanches qui font le bien ou le mal. Donc quelque part aussi qui incarne un peu l'être humain dans toute sa splendeur entre le bien et le mal. Et...
0: Voilà, qui vont incarner l'humain, qui vont incarner le revenant de quelqu'un qui est mort, qui ne veut pas être oublié.
1: Ces dames blanches, Patrice, c'est qu'on se parle franchement, est-ce que ce sont des croyances ou est-ce qu'on a de vraies apparitions attestées? De gens qui sont allés vraiment allés voir la police ou la gendarmerie qui ont dit, voilà, j'ai vu cette dame blanche là, il m'est arrivé telle aventure à cause de cela, et est-ce qu'on a le cas de plusieurs personnes qui ont vu en même temps des dames blanches et donc qui auraient pu écrire des apparitions voilà, qui sont attestées en Haute-Loire?
0: Alors, on trouve des histoires de dames blanches absolument partout, et pas seulement en France, hein. Voilà. Et avec des témoignages très précis, on peut même, voilà, trouver sur Internet d'anciens reportages.

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3: Toujours un honneur de faire ce morceau. Toujours un honneur de rendre hommage à Medine, à Proof, même à Mathieu, à toutes ces choses qui sont d'utilité publique et qui nous rassemblent. Pour moi, c'est très fort de le faire à chaque fois sur scène et de voir que ça touche les gens et que ça rassemble tout âge, toute personne, tout type de société et qu'à la fin, quand on reçoit des messages qui rassemblent, bah, ça fait toujours chaud au cœur.

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Ne me demande plus, s'il te plaît. Je fais pas les festivals d'été.